compositeur britannique, un passionné de musique ancienne, Peter Warlock. Ce chant éternel de la Renaissance, « Belle qui tient ma vie », écrit par le prêtre français Toineau Arbeau, a été revisité par lui en 1925. C'est vraiment beau ce qu'on vient d'entendre et ça ouvre bien l'émission. Tiens, tout de suite, on va enchaîner avec un autre gros succès en musique classique, la symphonie la plus populaire de Tchaïkovski, la 5e. Pourquoi est-elle si populaire? Bonne question. En matière d'intensité dramatique et de mélodie poignante, Tchaïkovski se surpasse. Le thème du destin aussi y est brillamment représenté. On part des ténèbres profondes et puis on monte vers la lumière. Le basson, la flûte, le cor, tous sont honorés d'une partition grandiose. L'émotion arrive immédiatement. Écoutons les 3e et 4e mouvements avec le London Symphony Orchestra, dirigé par le chef italien Gianandrea Noseda.

Ah là là, le quatrième mouvement est incroyable. Le London Symphony Orchestra, dirigé par Gianandrea Noseda, jouait les deux derniers mouvements de la symphonie numéro 5 de Tchaïkovski. Vous rappelez-vous, à ce même micro, Yanina Fialkowska était venue nous parler de son autobiographie « A Note in Time ». Il y a quelques années de ça, 5 ans je crois. Il y a des confidences incroyables dans ce livre. Par exemple, le passage qui concerne le concours Chopin de Varsovie, édition 1970. Je vous fais un résumé. La pianiste raconte sa grande nervosité à participer à ce concours, on la comprend. Varsovie était à l'époque une ville grise, sombre, déprimante, c'est ce qu'elle écrit. Mais le concours et l'amour de la musique de Chopin unissaient tous les Polonais pendant 3 semaines. Hein, c'est un peu comme ici, hein, avec quand arrive le CMIM, tout le monde est rivé à la radio. Mais son tract avait disparu en première ronde. Elle a joué mieux que jamais. Le passage à la ronde suivante semblait être une simple formalité. Eh bien non, elle a été éliminée. Crise de panique, manque d'oxygène, elle était complètement abasourdie. La consolation est venue de certains journalistes qui ont écrit des articles dans lesquels ils s'indignaient de son élimination. Un concert a même été organisé par des supporters afin qu'elle puisse jouer le programme qu'elle avait préparé pour la deuxième ronde. Elle a quitté la Pologne avec une confiance en elle un peu amochée, mais beaucoup de nouveaux amis. Et nous, aujourd'hui, on applaudit cette grande interprète de la musique de Chopin, Yanina Fialkowska.

La pianiste Yanina Fialkowska jouait Chopin. Et c'est l'heure du concert. On se transporte à Vilnius, à la salle de concert de l'Orchestre symphonique de Lituanie. Et nous entendrons un virtuose du violon, ancien lauréat du Concours musical international de Montréal. À l'approche de cette grande compétition internationale qui débute bientôt, le 27 mai, nous avons pour vous un beau concert qui déjà nous fait vivre la fébrilité de cet événement. On se rappelle tous de l'interprétation de ce violoniste incroyable. Il a été tellement convaincant avec l'interprétation du concerto pour violon numéro 1 de Shostakovich avec l'OSM, sous la direction de Payaré, qui lui a valu le premier prix du Concours musical international de Montréal en 2023. Le musicien avait aussi remporté par le fait même le prix pour la meilleure interprétation d'une œuvre de Jean-Sébastien Bach. Un an plus tard, Udo Vitchenko remportait le premier prix du prestigieux concours Reine-Élisabeth de Belgique. Dimitro Udo Vitchenko a été formé à l'école de musique de Kharkiv, en Ukraine, et puis en Allemagne. Au moment du concours musical international de Montréal 2023, il avait 23 ans. Alors, on se transporte. Nous sommes le 23 janvier 2026 avec l'Orchestre symphonique national de Lituanie, sous la direction de Goloberg. Il a donné en concert le magnifique concerto pour violon en ré mineur de Schumann. C'est ce qu'on écoute. Bon concert.

Quelle virtuosité! Nous étions à Vilnius le 23 janvier 2026 pour y entendre le violoniste Dimitro Udovitchenko et l'Orchestre symphonique national de Lituanie sous la direction de Goloberg dans le magnifique concerto pour violon en ré mineur de Schumann. Merci à l'UER pour le partage de ce concert. Vous écoutez toute une musique sur les ondes de votre radio musicale Ici Musique, de même que sur Ici Musique Classique, votre radio numérique. Je m'appelle Marie-Christine Trottier. Nous entendrons un autre lauréat du Concours musical international de Montréal, le violoniste américain Hao Zhu. Lui, il remportait en 2019 le premier prix et le prix du public Radio-Canada. En plus, cette même année, le premier prix du Concours international de quatuor à cordes de Banff en tant que membre du quatuor Viano. Une grosse année. Nous entendrons des extraits du nouvel album du quatuor Viano. Il a pour titre Voyager, une sonde spatiale musicale qui exprime l'esprit d'exploration du programme Voyager de la NASA de 1977. Les deux sondes ont emporté avec elles un disque contenant des images, des sons, des musiques de la Terre, pour ne pas arriver les mains vides si jamais on rencontre des civilisations extraterrestres. Il semble qu'on va croiser une première étoile dans 40 000 ans. On est prêt. Sans blague, on trouve sur ce disque un mouvement du quatuor opus 130 de Beethoven. Voilà pourquoi le quatuor Viano a inclus cette pièce sur son album Voyager. Si vous disposez d'une combinaison spatiale ou d'un scaphandre, ben sortez-la du garde-robe, c'est le temps de la mettre. On s'en va dans un état d'apesanteur avec le quatuor Viano et Beethoven.

0: Nous étions en flottaison dans l'espace avec le quatuor Vianney qui jouait les trois premiers mouvements du quatuor opus 130 de Beethoven. Et je vous le disais, le gagnant du concours musical international de Montréal en 2019 fait partie du quatuor Vianney, le violoniste Hao Zhu. À deux jours du début du concours destiné à nouveau cette année au violon, j'aimerais qu'on écoute quelqu'un qui est au cœur de l'organisation, sa directrice artistique, Shira Gilbert. Elle m'a accordé une entrevue vraiment intéressante. On en écoute un extrait où elle partage avec nous son enthousiasme. Comme nous tous, elle a hâte que ça commence.
1: J'ai vraiment hâte, mais vous avez assisté au concours, vous savez comment c'est excitant, c'est incroyable. Pour moi, juste avoir cette communauté de musiciens que je vais connaître, de les rencontrer finalement. On était en contact avec eux depuis l'automne où ils ont inscrit au concours. Donc, avec chaque édition, voix, piano, violon, j'ai l'impression d'avoir ce grand communauté autour de nous. C'est vraiment incroyable. Oui, j'ai vraiment hâte.
0: Et chaque discipline impose son genre d'atmosphère, n'est-ce pas?
1: Oui.
0: Quand c'est la voix, c'est l'atmosphère autour des chanteurs, des chanteuses. Le violon, c'est une chose et les pianistes aussi. Hein? Chacun arrive avec un caractère très particulier, chaque instrumentiste.
1: Oui, c'est sûr. C'est sûr. Mais on peut dire que les chanteurs et les chanteuses sont les plus vivants, les personnalités sortent beaucoup, les personnages. Les pianistes sont des fois un peu plus calmes.
0: Introspectifs
1: parce qu'ils jouent 7-8 heures toutes seules à chaque jour. Les violonistes sont plus collaborateurs parce qu'ils travaillent beaucoup avec des pianistes, mais c'est toujours un rassemblement incroyable. C'est certain que c'est déjà les plus forts au monde, cette nouvelle génération, donc il y a beaucoup qui se connaissent déjà, c'est comme une réunion pour eux aussi.
0: C'était la directrice artistique du Concours musical international de Montréal, Shira Gilbert. Ce concours consacré cette année au violon va débuter imminemment le 27 mai avec mon équipe d'ici Musique classique. Nous serons là en direct à la salle Bourgie samedi et dimanche les 30 et 31 mai.

Pas étonnant de retrouver cette pièce stellaire sur l'album Voyager du quatuor Viano. C'est lui que nous entendions jouer son propre arrangement de Clair de lune de Claude Debussy. Après avoir flotté dans l'espace, si on flottait maintenant sur l'eau, dans une barque, sur l'océan, avec Maurice Ravel,

Le Symphonia of London, direction John Wilson, interprétait Une barque sur l'océan, troisième pièce des Miroirs de Maurice Ravel. Ceux et celles qui raffolent de la musique néo-romantique, vous aimerez ce que nous entendrons maintenant. La pianiste Alexandra Siloccia consacre tout un album à des œuvres néo-romantiques de Martin Romberg. Ce compositeur, il est né en 1978, il s'est inspiré des univers mythologiques et fantastiques de Tolkien, l'auteur du Seigneur des Anneaux. Il s'est inspiré aussi du peintre Gustav Klimt. Vous devriez voir la photo du piano Bösendorfer sur lequel elle joue, cette pianiste. Le couvercle reproduit le célèbre tableau de Klimt, l'arbre de vie. C'est beau, beau, beau. De cet album intitulé Romberg, Arts and Science, je vous propose quelques pièces inspirées de l'univers d'un texte de Tolkien, Valacuenta, où Tolkien décrit les Valar, les êtres divins de la Terre du Milieu. Elbereth, la reine des étoiles, Vari, la tisserande du temps, enfin Nessa, la danseuse.

Alexandra Siluccia jouait des pièces de Martin Rønneberg. Ce compositeur norvégien s'est inspiré de l'univers de Tolkien. Ce qui me fait penser, tiens, à l'hommage spectaculaire que le Festival de Cannes a rendu il n'y a pas longtemps. Cette année, au cinéaste Peter Jackson, c'est lui qui, entre autres, a adapté au cinéma la trilogie du Seigneur des Anneaux avec énormément de succès. Eh bien, il a été accueilli par un grand orchestre symphonique qui jouait le thème de cette épopée. Du compositeur canadien Howard Shore, vraiment, là, les frissons étaient au rendez-vous. Ah, c'est le fun hein, de voir quand le budget et le bon goût font bon ménage. Ainsi s'achève toute une musique. Je remercie beaucoup l'équipe de l'émission. Vous savez, c'est pour moi énergétique de les voir à travers la vitre. Pierre Lévesque à la console, la réalisatrice Guylaine Picard qui choisit aussi les musiques que vous entendez. À cet effet, toutes les informations se retrouvent sur la page d'Ici Musique. Toute une musique, allez voir, consulter les détails, tout est là. Pierre-Olivier Allary également qui est là pour la recherche. Vous pouvez m'écrire tant qu'à faire si vous arrivez à retrouver la petite bulle de conversation sur, toujours sur la page de l'émission. Stanley et le jazz dans un instant sur Ici Musique. Je m'appelle Marie-Christine Trottier. Bonne nuit, adieu les soucis, à demain.

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4: Bonsoir. Au microphone d'Ici Musique, Stanley Péan, bienvenue à cette première soirée de notre semaine Miles Davis.

I'll Be Around chantait ici Chaka Khan, dont la voix était soulignée par le contre-chant de la trompette de son ami Miles Davis sur cette plage de son album CK, paru en 1987 sous étiquette Warner. Il sera beaucoup question de trompette et de Miles Davis en cette veille du centenaire du génial créateur de Kind of Blue, Bitches Brew et autres chefs-d'œuvre incontournables du jazz et des musiques afro-américaines. Anniversaire qui coïncide avec celui de son dauphin désigné, le trompettiste Wallace Roney, à qui nous réserverons la moitié de l'émission de ce soir. D'ici là, il y aura quelques autres trompettistes à l'honneur, notamment des musiciens qui se produisent en concert dans diverses boîtes de nuit ou salles de spectacle du Québec et du Canada au cours des prochains jours, nommément Hichem Halfa, Brad Turner, Brownman Ali. Nous écouterons aussi Marky Hill, à qui un hommage sera dédié cette semaine au Club Upstairs de Montréal. Pour en revenir à Brownman Ali, je vous en ai glissé mot un peu tard la semaine passée, le trompettiste torontois va clore cette semaine sa série de concert majeur intitulé « Five Weeks for Miles », célébrant le centenaire de Miles Davis, avec un ensemble différent chaque semaine. Samedi, il sera au Context by Train de Toronto à 19h. Écoutons-le d'abord en soutien à la chanteuse Emerald Osagie sur la chanson « Gaslight », un enregistrement de 2023.

El Ermitano, tiré de l'album Shades of Brown du trompettiste Nick the Brown Man Ali à la tête de son groupe Cruzao. Je m'en veux de ne pas vous en avoir parlé davantage. Brown Man Ali va clore cette semaine sa série de concerts majeurs intitulée Five Weeks for Miles, célébrant le centenaire de Miles Davis avec un ensemble différent chaque semaine. Samedi, il sera au club Context by Train de Toronto à 19h. Entre-temps, ce sera un programme double comme tous les mardis au 10-11 de Montréal demain. D'abord, le Taylor Donaldson Big Band, mené par le tromboniste et arrangeur Taylor Donaldson, se produira à 19h dans le cadre des mardis Big Band. Ce sera suivi à 21h30 de la jam hebdomadaire avec le contrebassiste Alex Bellegarde, son trio et son invité spécial, le trompettiste Hichem Alpha. Mais n'anticipons pas. Pour le moment, voici deux brèves compositions de Taylor Donaldson interprétées par le combo Montréal Hornstars, When That Light's Down Low, puis Last Call.

A Portrait of Fola, un thème de l'album New Gospel, enregistré en 2011 par le trompettiste Marky Hill. C'était le premier album de l'artiste à la tête de son quintet Black Tet, un groupe de Chicago. New Gospel mêlait allègrement hard bop et hip-hop. Un hommage à l'univers de Marky Hill sera présenté demain au Club Upstairs de Montréal à 19h, 20h15 et 21h30, ça promet. 11 ans après son premier opus, Marky Hill en réinventait le répertoire devant public à Chicago sur son disque New Gospel Revisited, une production édition de 2022 portée par un sextet d'élite incluant le saxophoniste Walter Smith III et le vibraphoniste Joel Ross. En voici la nouvelle version du thème intitulé New Gospel.

Sorti en 2023 sous étiquette Cellar, l'album Joan of Arc met en valeur les arrangements dynamiques du batteur Dave Robbins à la tête de son sextet Hard Bop, avec notamment Mike Allen au saxophone ténor, Brad Turner à la trompette, Rod Murray au trombone, Chris Gastrin au piano. Dave Robbins, bien sûr, est à la batterie. Nous écoutions ici la plage titre du disque. Un concert du Dave Robbins sextet mettant en vedette Brad Turner à la trompette aura lieu samedi le 30 mai au club Frankie's de Vancouver. Ce spectacle s'inscrit dans une série exclusive visant à présenter un programme de composition originale entièrement nouvelle, écrite par Dave Robbins durant son année sabbatique. Le sextet entrera en studio pour enregistrer ses pièces tout de suite après la série de concerts. Voici à nouveau Brad Turner, cette fois en leader sur un extrait de son album The Magnificent, également paru chez Cellar en 2023, mettant à contribution Corey Weeds au saxophone, Neil Swainson à la contrebasse, Quincy Davis à la batterie et un invité de marque, Peter Bernstein, à la guitare électrique. Écoutons You're Okay.

Nous écoutions Minor Flu, une piste de l'album Floatin' du contrebassiste Alex Bellegarde, ici en quartet avec Jérôme Beaulieu, ex-révélation Radio-Canada Jazz au piano, Hichem Alpha à la trompette, ainsi que Martin Auguste à la batterie. Je vous l'ai dit précédemment, à 21h30 demain, dans le cadre de la Jam Session hebdomadaire du 10-11 à Montréal, on pourra voir et entendre Alex Bellegarde, son trio et son invité, le trompettiste Hichem Alpha. Ces dernières années, Alpha a beaucoup joué au sein de l'ensemble qui accompagne l'autrice-compositrice-interprète Dominique Fils-Aimé, autre ex-révélation Radio-Canada Jazz, de même qu'avec ses confrères du collectif funk The Brooks. Retrouvons-le en 2017 sur son album Réminiscence, gravé en compagnie du claviériste Jérôme Beaulieu, encore lui. Cette année-là, Hichem Alpha revenait du Festi-Jazz international de Rimouski avec le Grand Prix. Ce morceau a pour titre « Momo ».

Smooch, une piste de l'album Munchin, gravé en 1993 pour la firme Muse par le trompettiste Wallace Roney. Sur cette interprétation magistrale de la pièce attribuée à Miles Davis et Charles Mingus, Wallace était soutenu par une section rythmique d'exception composée de son épouse d'alors, la pianiste Jerry Allen, du contrebassiste Christian McBride et du batteur Kenny Washington. Unique disciple et dauphin désigné de Miles Davis, qui lui a légué ses trompettes à son décès, Wallace Roney, troisième du nom, s'est distingué par sa sonorité incisive et ses collaborations prestigieuses avec, par exemple, les batteurs Art Blakey et Tony Williams, les pianistes Herbie Hancock et McCoy Tyner. Né le 25 mai 1960 à Philadelphie, il s'est éteint, comme vous le savez peut-être, le 31 mars 2020, emporté par la COVID-19. Demain, en compagnie de ma consoeur Ariane Cipriani, je consacrerai toute la soirée à célébrer le centenaire de son mentor Miles

Davis. Et ce soir, j'ai jugé pertinent de revenir sur l'œuvre de Wallace, avec qui j'avais noué depuis 2001 une solide amitié. Et on poursuit avec l'époustouflante lecture de Solea par Miles Davis et Wallace Rooney, soutenue par un orchestre sous la direction de Quincy Jones. C'est le joyau final de l'album historique Miles & Quincy Live at Montreux, capté devant public le 8 juillet 1991 lors du 25e anniversaire du Festival de jazz de Montreux en Suisse, qui marquait la toute première et unique fois où Miles et Quincy Jones, des géants de la musique, partageaient la même scène.

C'était une promesse de Miles Davis à son protégé Wallace Roney. Il lui avait juré de revisiter en duo un de ses jours avec lui les musiques orchestrées pour Miles par Gil Evans. Et c'est ce qui s'est passé lors de ce concert historique donné au Casino de Montreux le 8 juillet 1991, quelques semaines avant la mort de Miles. C'est de ce concert réalisé en compagnie d'un grand orchestre sous la direction de Quincy Jones que j'ai tiré cette version de Solea, initialement gravée par Miles et le big band de Gil Evans sur l'album Sketches of Spain, paru en 1960, l'année de la naissance de Wallace Roney. Écoutons maintenant les deux prises de la pièce In a Silent Way par le supergroupe Powerhouse avec Wallace Roney à la trompette. C'est tiré de l'album In an Ambient Way, conçu comme une relecture moderne, électrique, texturée du chef-d'œuvre de Miles, paru en 1969. Outre Wallace Roney à la trompette, Powerhouse réunissait Bob Belden au saxophone soprano et à la flûte, Kevin Hayes au piano électrique Fender Rhodes, Oz Noy à la guitare électrique, Darryl Jones à la contrebasse et enfin le légendaire Lenny White à la batterie, lui-même vétéran des séances d'enregistrement de Bitches Brew de Miles Davis.

La chanson Color of Love, enregistrée à New York sous la direction du réalisateur et claviériste Jason Miles, autre ex-compagnon de route de Miles Davis. Pour ce morceau, l'équipe de production avait fait appel à Wallace Rooney afin qu'il vienne poser sa trompette embouchée caractéristique en contre-chant et en solo, apportant une profondeur jazz indéniable à la voix soul de Cassandra Reed. La section rythmique qui accompagne la chanteuse sur cette piste était composée de Dean Brown à la guitare, James Genus à la contrebasse, Bashiri Johnson aux percussions et Gene Lake à la batterie. La chanson donne son titre au premier disque de Cassandra Reed, paru en 2004 sous étiquette Concord Jazz. Nous allons enchaîner avec Four, un thème associé à Miles Davis qui, au contraire de ce qui est souvent avancé, ne l'a pas composé. Cette mélodie serait plutôt l'œuvre d'Eddie Cleanhead Vinson. Cette version, enregistrée par le saxophoniste Donald Harrison avec Wallace Rooney à la trompette, figure sur l'album The Power of Cool, publié en 1995 sous le prestigieux label CDI Records. Le tapis harmonique et le soutien rythmique de la piste reposent sur le jeu de Marion Graves à la guitare et de Rob Aries au clavier.

La pièce titre de l'album Escape du saxophoniste américain Bill Evans, ex-sideman de Miles Davis, à ne pas confondre avec le pianiste du même nom qui a lui aussi œuvré aux côtés du trompettiste. Enregistré en 1996, cet album s'inscrit dans la mouvance mariant le jazz contemporain, le funk de haut niveau et les textures du hip-hop. La section de cuivre mettait en valeur le jeu de Bill Evans sur saxophone soprano et parfois ténor, qui partage la ligne de front avec Wallace Roney à la trompette, dont les envolées rappellent forcément la période électrique de Miles Davis. La dynamique rythmique et harmonique de la piste repose entièrement sur Jim Beard au clavier, à la basse et à la programmation des percussions, épaulées par l'apport de John Harrington à la guitare, de Manolo Badrena aux percussions acoustiques et des effets de matrice rythmique, les scratches ajoutés par Max Reisenhoover. Notre hommage à Wallace Roney se poursuit avec la chanson Lucy de et par la chanteuse soul Macy Gray, la 9e et dernière pièce de son album de jazz acoustique Stripped. Cette séance d'enregistrement mémorable s'est déroulée les 7 et 8 avril 2016 au Hirsch Center, une ancienne église catholique désaffectée située à Brooklyn. La pièce se déploie sur un tempo lent, sensuel, dépouillé, où la voix éraillée de la chanteuse joue avec des rimes audacieuses et provocatrices. La trompette embouchée de Wallace Roney enveloppe littéralement le chant. L'orchestration repose sur un quartet de jazz d'élite, complété par le guitariste Russell Malone, le contrebassiste Darryl Johns et le batteur Harry Hoenig.

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1: Lucy, qui rime avec une chanson coquine de Macy Gray tirée de son album Stripped, paru en 2016 sous étiquette Chesky. Voilà, c'est presque tout en ce qui concerne cet hommage au dauphin de Miles Davis, le trompettiste Wallace Roney. Nous allons clore cette portion de la soirée au son de Don't Stop Me Now, la reprise d'une ballade du groupe rock Toto, à laquelle le trompettiste Miles Davis avait pris part sur le micro-sillon Fahrenheit, daté de 1986. Cette version par Wallace Roney constitue l'un des moments forts de son 22e et dernier album, Blue Dawn, Blue Night, paru le 30 août 2019 sous étiquette High Note. Au saxophone ténor, le jeune prodige Emilio Modeste avec Oscar Williams au piano, Quentin Zotto à la guitare électrique, dont le jeu évoque l'influence de George Benson, Paul Caffari à la contrebasse et Kojo Odu-Roney, le neveu de Wallace, à la batterie. Merci à Steve Saint-Pierre à la console technique. Au microphone, à la recherche, au choix musical, c'était Stanley Péan. Attention, nous allons poursuivre de l'autre côté de minuit, sous la bannière de Saut de la Nuit, avec une pléiade de trompettistes inspirés par la sonorité et l'esprit aventureux de Miles Davis.

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À la barre de Soul la nuit, Stanley Péan. Et comme je vous le disais tout à l'heure à l'émission Quand le jazz est là, nous marquons cette semaine le centenaire du trompettiste Miles Davis, figure immense, incontournable des musiques afro-américaines, le jazz, le blues, la soul. Un anniversaire que nous allons souligner en grande pompe tout au long des prochains jours. Cette nuit, notre sélection Soul, Funk et Rhythm and Blues mettra de l'avant des trompettistes qui, évidemment, n'ont pas échappé à l'influence puissante de Miles. Des musiciens de la trempe de Donald Byrd, Maurice Mobetter Brown, Tom Brown avec un E, Herb Alpert, Rick Brown, Roy Hargrove et son RH Factor, ainsi que Johnny Britt. Pour commencer, voici Keon Harold à la trompette aux côtés de la chanteuse Estelle et du rappeur La Russell sur cette chanson New Direction, issue de l'album Stay Alta, paru en 2025. Tout de suite après, Come My Way par la trompettiste Kiku Collins, une piste de son album Red Light paru chez Canopy en 2011. Collins s'est notamment illustré aux côtés de Beyoncé.

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Feels So Good, un thème du chanteur et trompettiste Johnny Britt, à ne pas confondre avec le morceau de Chuck Mangione portant le même titre. Celui-ci sert de manifeste à l'identité artistique de Johnny Britt, qu'il a gravé en 2012 sur un album homonyme paru chez Sony. Ancien leader du groupe Impromptu, Johnny Britt incarne la fusion parfaite entre la trompette jazz feutrée, héritée de Miles Davis, et la chaleur vocale du R&B classique. Enchaînons avec deux morceaux issus du même disque, Crazy Race et On The One, deux piliers de l'album Distractions, sorti en 2006 sous étiquette Verve par The RH Factor, ce collectif légendaire fondé par le regretté trompettiste Roy Hargrove, un groupe qui constitue la quintessence absolue de l'héritage de Miles Davis. René Neuville est au chant et au clavier, David Fathead Newman, ex-compagnon de route de Ray Charles, au saxophone.

Publié en octobre 2005 sur l'album Yours Truly du trompettiste Rick Brown, Shining Star était évidemment une relecture instrumentale d'un succès phare de Earth, Wind and Fire. Nous sommes restés par la suite en compagnie de Rick Brown qui prêtait main forte au chanteur Jeffrey Osborne sur Summer Nights, une chanson issue de l'album Worth It All, paru en 2018 chez Artistry. Brown y déploie un jeu de trompette aérien feutré qui apporte une texture résolument jazz à ce morceau, pourtant très ancré dans le R&B. C'est le prolongement parfait de la vision de Miles Davis, décloisonner les genres en posant le souffle de la trompette sur un rythme populaire urbain. Maintenant, sorti en mars 1987, Diamonds est l'illustration ultime d'un autre aspect de l'héritage de Miles, le croisement audacieux entre un maître de la trompette jazz et les producteurs les plus branchés du R&B contemporain, Jimmy Jam et Terry Lewis. Le coup de génie de ce morceau d'Herb Alpert réside dans la présence de Janet Jackson au chant. Diamonds est issu de l'album Keep Your Eye on Me, une production A&M, le label fondé par Herb Alpert.

0: Thanks for being here and for being so wonderful. 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
1: Dans cet enchaînement, il y a eu Funkin' for Jamaica, New York, du trompettiste Tom Brown, single de 1980, issu de son album Love Approach, un monument absolu du jazz funk et l'un des thèmes les plus influents de l'histoire du R&B et du hip-hop. Contrairement à ce qu'on pourrait penser, la chanson ne parle pas de l'île des Caraïbes, mais du quartier de Jamaica, situé dans le Queens à New York, là où Tom Brown a grandi. Par la suite, vous avez entendu Jack le Jazzman par l'artiste français David Dexter Dee, sorti en 1993. Une pièce d'archives fascinante et un cas d'école parfait pour cette émission consacrée à l'héritage de Miles Davis. Publié chez le prestigieux label français Dreyfus Jazz, tout l'album L'histoire de Jack le Jazzman navigue à la frontière de la pop jazz et du mouvement acid jazz hip-hop, alors naissant en France. Voyons voir. Suite directe des expérimentations du Roy Hargrove, R.H. Factor et de Miles Davis, Stand Up du trompettiste américain Maurice Mobetter Brown s'impose comme une pièce maîtresse de son chef-d'œuvre The Mood, sorti en 2017. Comme son titre l'indique, Stand Up est une invitation à la résistance, à la résilience culturelle et à la fierté communautaire face à un climat sociopolitique lourd, les années Trump. Après quoi, nous retrouverons Donald Byrd et les Blackbirds.

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0: the DJ's up there, he's not really doing nothing. You know, he's just scratching over the DAC. And basically what we do is press up instrumental tracks to everything we do, because when rap started with what they did was, which was so ingenious, was to create a whole form of urban style music from just two turntables and two records and a microphone.
1: Dans ce bloc musical, il y a eu Happy Music par Donald Byrd and the Blackbirds, pièce sortie en novembre 1975 sur l'album culte City Life, l'hymne festif du mouvement jazz funk, une production de la maison Fantasy. Le groupe comptait alors parmi ses membres la puissante chanteuse de soul Mary Clayton, célèbre pour sa collaboration avec les Rolling Stones sur Gimme Shelter. Et nous avons enchaîné avec Loungin' par le rappeur Guru en duo avec le trompettiste Donald Byrd, sorti en mai 1993 sur le monumental Jazzmatazz Volume 1, le titre manifeste qui a officiellement scellé l'union institutionnelle entre les pionniers du hip-hop et les légendes du jazz. Voilà, l'émission tire à sa fin au son de quelques mesures de MFAF par Adrian Quesada et le trompettiste Keon Harold, encore lui. Une plage de Trio Asesino, parue en 2026 sous étiquette Atto. Merci à Alex Leclerc à la console technique, au choix musical, à la recherche, au microphone, c'était Stanley Péan. Bonne fin de nuit et à bientôt.

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1: Salutations, je m'appelle François Lemay. Vous écoutez Les Créatures de Prométhée.

Alors, on est au début du 20e siècle. Les artistes cessent peu à peu de voir le monde comme une réalité stable et parfaitement ordonnée. La photographie a transformé le rapport à l'image, le cinéma fragmente le mouvement, la science remet en question l'espace et le temps, et la peinture commence, elle aussi, à éclater les anciennes certitudes. Certains artistes ne veulent plus seulement représenter ce qu'ils voient, mais montrer comment la réalité se construit dans le regard lui-même. Cette semaine, le cubisme.

Alors, au tournant du 20e siècle, particulièrement à Paris, le cubisme marque une rupture majeure dans l'histoire de l'art occidental. Depuis la Renaissance, la peinture européenne repose sur une idée stable, représenter le monde selon une perspective unique, organisée autour du regard d'un observateur immobile. Or, vers 1907, il y a des artistes comme Pablo Picasso et Georges Braque qui vont se mettre à remettre en question cette manière de voir. Il faut comprendre le contexte, qui est marqué par l'industrialisation, la photographie, le cinéma et les nouvelles réflexions scientifiques sur le temps et l'espace. Alors le réel nous apparaît, dès lors, plus fragmenté et plus instable. C'est de ça, de cette transformation du regard, que va naître le cubisme. Son ambition n'est pas simplement esthétique. Il s'agit de représenter un objet sous plusieurs points de vue simultanément. Un visage, un instrument de musique ou une nature morte ne

sont plus peints selon leur apparence immédiate, mais analysés, décomposés, puis reconstruits sur la toile. Dans le cubisme analytique, entre 1910 et 1912, les formes deviennent, je dirais, presque abstraites. Les couleurs s'effacent souvent au profit de surfaces brunes ou grises, comme si les artistes cherchaient moins à séduire l'œil qu'à révéler la structure profonde des choses. Puis est venu le cubisme synthétique. Les œuvres retrouvent davantage de couleurs, introduisent des fragments du monde réel, des journaux, des papiers collés, typographies, morceaux de bois imprimés. La peinture, alors, n'est plus seulement une imitation du réel, c'est devenu un objet autonome qui est conscient de sa propre fabrication. Le cubisme transforme donc l'art moderne parce qu'il déplace une question essentielle. Il ne demande plus comment reproduire le monde, mais comment penser la réalité elle-même.

ça choque encore un petit peu aujourd'hui. Il y a des gens que ça dérange, mais ça va plutôt de soi. Mais imaginez, lorsque le cubisme apparaît au début du 20e siècle, ça provoque un choc intellectuel immédiat. Il y a beaucoup de critiques qui voient une attaque contre la tradition occidentale de la peinture. Hein, on dit, depuis des siècles, l'art cherchait à reproduire ou à produire une illusion crédible du réel, avec entre autres la perspective, le modelé, la profondeur. Surtout les cubistes, ils refusent cette logique. Picasso, Braque et plein d'autres peintres cubistes veulent montrer qu'un objet ne se résume jamais à une seule apparence fine. C'est une ambition qui est moderne. Le cubisme cherche à représenter la réalité telle qu'elle est vécue par la conscience, mouvante, fragmentée, traversée par le temps. Les théoriciens du mouvement s'inspirent notamment des réflexions du philosophe Henri Bergson sur la durée et la fluidité de l'expérience humaine. Dans les tableaux cubistes, plusieurs points de vue coexistent donc simultanément. Le spectateur ne voit plus seulement un objet. Ce qu'il voit, c'est une succession de perceptions condensées dans une même image. Révolution esthétique qui suscite rapidement des réactions violentes. En France, certaines expositions provoquent des scandales publics. Des critiques accusent les cubistes de détruire la beauté, de peindre des œuvres incompréhensibles ou même absurdes. On parle alors de cubes, de formes géométriques froides, d'art artificiel destiné à choquer la bourgeoisie. Mais cette controverse révèle justement à quel point le cubisme est important, parce que pour la première fois peut-être, la peinture n'est plus une fenêtre ouverte sur le monde. C'est une réflexion sur la manière dont l'être humain perçoit, construit et interprète ce qui l'entoure, c'est-à-dire la réalité.

En 1907, donc, on en parle, son nom revient depuis le début, Pablo Picasso, il peint une œuvre qui va bouleverser vraiment l'histoire de l'art moderne, dont votre humble serviteur qui a eu quelques larmes la première fois qu'il a vu ce tableau au MoMA, Musée d'art moderne à New York. Je parle des Demoiselles d'Avignon. Tableau qui représente 5 femmes nues dans un bordel de Barcelone, mais rien dans cette scène qui correspond au code traditionnel de la peinture occidentale. Les corps sont anguleux, les visages semblent parfois inspirés de masques africains ou ibériques, on y reviendra. L'espace paraît éclaté. La perspective classique disparaît presque entièrement parce que Picasso ne veut plus reproduire fidèlement le réel, il veut le déconstruire. Cette œuvre apparaît dans un moment de profonde transformation culturelle. À Paris, les artistes découvrent les arts extra-européens, remettent en question l'héritage de la Renaissance et s'intéressent aux recherches de Paul Cézanne qui réduisait, lui, déjà la nature à des formes géométriques simples. Picasso, il pousse cette logique beaucoup plus loin. Avec les Demoiselles d'Avignon, les figures semblent vues sous plusieurs angles à la fois, un peu comme si la peinture voulait montrer non pas ce que l'œil perçoit immédiatement, mais la manière dont l'esprit reconstruit le monde. Évidemment que le tableau, il choque les contemporains de Picasso. Il y a même certains proches de lui, comme Georges Braque ou Matisse, qui vont réagir avec incompréhension devant ce qu'ils considèrent être une violence formelle. Pourtant, cette rupture marque le point de départ du cubisme et plus largement de l'art moderne du 20e siècle. Avec les Demoiselles d'Avignon, la peinture n'est plus une simple représentation du monde visible. C'est encore une fois, comme on dit depuis le début, une interrogation sur notre perception, sur le regard et sur la fragmentation de la réalité moderne.

Alors, nous sommes sur Ici Musique Classique. Je m'appelle François Lemay. Vous écoutez Les Créatures de Prométhée. On parle cette semaine de cubisme. Vous avez des idées, des commentaires, des réflexions. Ça nous fait toujours plaisir de vous lire. Créatures au pluriel, @radio-canada.ca ou la bulle conversationnelle sur l'application Radio-Canada Audio.

différentes de la tradition européenne. Ce qui est fascinant pour eux, c'est la liberté formelle des œuvres. Dans plusieurs sculptures africaines, les visages sont stylisés, les proportions transformées, les volumes simplifiés. L'objectif n'est pas de reproduire fidèlement une apparence physique, mais d'exprimer une présence spirituelle, une force symbolique ou une intensité intérieure. Pour les futurs cubistes, cette approche ouvre une possibilité nouvelle, représenter le monde autrement que par l'imitation réaliste héritée de la Renaissance. Ça va devenir particulièrement visible, cette influence, en 1907, donc avec les Demoiselles d'Avignon dont je viens de vous parler, parce que certaines figures du tableau qui portent des visages inspirés de masques africains observés au musée du Trocadéro à Paris, Picasso y comprend que la peinture peut déconstruire les formes, fragmenter les corps et multiplier les points de vue sans perdre de sa puissance expressive. C'est de ça, en partie, que le cubisme va naître, donc de cette rencontre entre l'avant-garde européenne et les arts africains. Mais cette histoire demeure traversée par une tension importante parce que cette fascination artistique se développe aussi dans un contexte colonial où l'Europe admire parfois ses œuvres tout en refusant encore de reconnaître pleinement les cultures qui les ont produites. De là, une blague très célèbre qui a traversé l'épreuve du temps. Pourquoi n'y a-t-il pas de pyramides en Angleterre? C'est que le British Museum n'a pas été capable de déménager.

Alors maintenant, Georges Braque, qui est indissociable de la naissance du cubisme. Alors encore une fois, début du 20e siècle, peinture occidentale qui repose encore sur les principes hérités de la Renaissance. Hein, perspective fixe, profondeur illusionniste, point de vue unique. Alors Braque, influencé d'abord par Paul Cézanne, va commencer à remettre cette tradition en question. Cézanne affirmait déjà qu'il fallait traiter la nature à partir du cylindre, de la sphère et du cône. Des formes de base, desquelles on peut tirer à peu près tout. Mais Braque, lui, va pousser ça encore plus loin. Sa rencontre, d'ailleurs, avec Picasso en 1907, elle est décisive. Les deux artistes travaillent presque quotidiennement ensemble à Paris. Entre 1908 et 1914, leur dialogue artistique est si étroit qu'il devient parfois, c'est le cas, hein, difficile de distinguer leurs tableaux. Ensemble, ils inventent le cubisme analytique, manière de fragmenter les objets, de multiplier les points de vue et de déconstruire l'espace traditionnel de la peinture. Une guitare, une bouteille ou un visage ne sont plus représentés selon leur apparence stable, mais comme une somme de perceptions simultanées. Braque joue aussi un rôle fondamental dans les innovations techniques du mouvement. En 1912, il développe le papier collé, une forme de collage qui introduit directement des morceaux du réel dans l'œuvre. Ce n'est pas un dessin de journal, c'est un journal découpé, ce sont des vrais papiers peints, du faux bois imprimé, qu'il colle sur ses toiles, donc invention qui transforme profondément l'art moderne. Ça a l'air tellement simple pour nous, mais à cette époque-là, ça ne se faisait pas, parce que la peinture doit être une représentation du monde, pas le monde en tant que tel, pas un objet construit à partir du monde réel. Le cubisme a beau être souvent associé à Picasso, mais sans Braque, il n'aurait probablement jamais pris cette forme. Là où Picasso apporte une énergie explosive et expérimentale, Braque introduit une rigueur, une réflexion sur la structure et une attention presque méditative aux objets du quotidien. Ensemble, ils changent radicalement la manière de penser la peinture au XXe siècle.

Il y a un historien de l'art qui s'appelle Siegfried Gidon qui, en 1941, dans Space, Time and Architecture, publie un texte dans lequel il devient l'un des premiers à établir un parallèle entre le cubisme et la théorie de la relativité d'Albert Einstein. Cette idée sera ensuite largement débattue par les historiens de l'art et les philosophes, mais j'avoue que j'ai un petit faible. Début du 20e siècle, la science et les arts traversent une crise semblable. Depuis des siècles, on imaginait l'espace et le temps hein, comme des réalités fixes et absolues. Ça bouge pas. Mais Einstein arrive avec sa théorie de la relativité puis il montre que le temps dépend du mouvement et du point de vue de l'observateur. Ça n'existe plus, ça, la perspective universelle unique. Et c'est drôle parce que presque au même moment, les cubistes, comme Picasso et Braque, remettent eux aussi en question la perspective traditionnelle héritée de la Renaissance. Dans un tableau cubiste, un objet peut être vu sous plusieurs angles simultanément. On en parle depuis le début de l'émission. Un visage, une guitare, une bouteille sont fragmentés puis recomposés à partir de points de vue multiples. Les théoriciens du cubisme parlent alors de simultanéité et de mobilité du regard. Cette manière de représenter le réel semble rejoindre certaines idées contemporaines sur la relativité de l'espace et du temps. Mais soyons quand même prudents, il ne faut pas devenir fou. Il n'existe aucune preuve que Picasso ou Braque aient réellement compris les travaux scientifiques d'Einstein. Il y a plusieurs historiens qui pensent plutôt que science et art réagissent ici à une même transformation culturelle plus large. Moi, c'est ce à quoi j'adhère. Le monde moderne devient plus rapide, plus instable, plus fragmenté. La relativité et le cubisme ne seraient donc pas liés directement par une influence scientifique, mais par une même rupture avec l'idée que la vérité est unique et immobile.

On a entendu son nom souvent depuis le début de l'émission. On tourne autour de son œuvre. On a parlé des Demoiselles d'Avignon, mais Pablo Picasso, lui, il occupe une place centrale dans l'histoire du cubisme parce qu'il contribue à transformer la définition même de la peinture au début du 20e siècle. C'est pas rien, ça, là. Renverser des tendances académiques comme ça, ça prend beaucoup de courage, faut le dire. Alors, lui, il a été formé, Picasso, dans la tradition académique espagnole. C'est un dessinateur extraordinaire. Il comprend tous les codes classiques de la représentation. Vous allez voir ses tableaux, ses dessins, quand il avait 14, 15, 16 ans, il comprend des choses que des artistes vont mettre une vie entière à comprendre. Mais c'est lorsqu'il s'installe à Paris, début des années 1900, qu'il va évoluer dans un milieu artistique qui est en remise en question constante et qui cherche à comprendre et à se détacher des modèles hérités de la Renaissance, un genre de mini querelle entre moderne et ancien, ça revient tout le temps. Rencontre Braque en 1907, on en a parlé, ça marque un tournant décisif. Les deux artistes vont entreprendre une recherche commune qui va mener au cubisme. Évidemment, on ne veut plus reproduire le monde visible, on veut analyser la structure. Alors, Picasso va abandonner progressivement la perspective et va fragmenter les objets, les figures, les instruments de musique, les natures mortes sont représentés à partir de points de vue simultanés. Et le rôle de Picasso dans le cubisme tient aussi à sa capacité d'expérimentation constante. Il participe au développement du cubisme analytique puis synthétique. Il va introduire aussi dans l'œuvre des fragments du réel et avec cette démarche, la peinture n'est plus une illusion du monde, elle va devenir une construction autonome. Et ça, c'est pas rien parce que c'est facile de s'asseoir sur 100, 200, 300, 400 ans de tradition. Lorsqu'on est un artiste, on a toujours cette idée-là, ou souvent cette idée-là, que l'artiste est profondément dans une quête de nouveauté et de recherche, mais ça demeure un acte extrêmement épeurant que de peindre un tableau parce qu'on ne sait pas ce qu'on va y trouver, surtout lorsqu'on invente un genre, et surtout lorsque tout le monde déteste ce qu'on fait. Alors, pour Picasso, il va modifier vraiment notre manière de penser l'espace, la représentation et le regard. C'est quand même beaucoup philosophiquement.

Voilà, c'est ce qui conclut cette édition des Créatures de Prométhée, dont le sujet cette semaine était le cubisme. Si vous avez des idées de sujets, vous aussi, des réflexions que vous aimeriez voir traitées à l'émission, sachez que ça nous fait plaisir de les lire. Écrivez-nous pour ce faire. On ne peut pas vous lire si vous ne nous écrivez pas. Créatures au pluriel, @radio-canada.ca. Merci beaucoup de votre attention et de votre écoute. À la réalisation, la demoiselle Mathilde Legault. Je m'appelle François Lemay. À une prochaine.

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1: Bonjour, bonjour tout le monde. J'espère que vous vous portez bien. C'est Julie Daou qui vous accompagne à l'émission À chacun s'amuse sur Ici Musique Classique. Il y a plusieurs facteurs qui contribuent au fait de se sentir fatigué. Bon, le stress, le manque de sommeil, évidemment, l'activité physique. Je ne sais pas si vous avez déjà vu un enfant tomber de fatigue en mangeant. Moi, j'ai un souvenir de ma fille, que j'avais prise en photo d'ailleurs, en train de cogner des clous sur son épi de maïs. Elle n'acceptait juste pas de se laisser aller vers le sommeil. Elle ne voulait rien manquer. Des fois, on n'a pas le choix. Faut qu'on lutte parce qu'on a un travail à rendre et que le cégep me revient tout à coup. Ou encore un trajet à faire. Peu importe les circonstances, une chose très aidante pour ne pas sombrer trop rapidement dans les bras de Morphée, c'est évidemment la musique. C'est tellement efficace. Mes enfants petits, il fallait que je l'utilise, la musique, quand même avec une certaine forme de discernement parce que même avec les yeux qui ferment tout seuls, si j'avais le malheur d'ouvrir la radio et qu'une mélodie un petit peu pimpante résonne, ils retrouvaient un regain. Donc, je devais doser savamment. En espérant que ce qui s'en vient saura vous stimuler, vous accompagner, mais surtout pas vous brusquer non plus. On écoute pour commencer la sonate numéro 1 d'Élisabeth Jacquet de Laguerre par l'Infusion baroque.

Water Music de Handel est interprété par les violons du roi. Julie Daou avec vous sur ICI, musique classique, vous écoutez À chacun s'amuse. J'adore la pianiste Mitsuko Ishida. Évidemment, sa manière de jouer qui est tellement raffinée, délicate, mais sa personnalité aussi. Elle vit à Londres, dans un appartement, mais en face, elle a un studio où sont ses quatre pianos. Et quand elle en parle, c'est avec beaucoup de tendresse. Elle dit qu'elle les aime comme des humains. Je la cite, « Ce sont tous des hommes. Le vieux, fabriqué en 1962, rénové, mais dont la caisse de résonance est restée la même. Le numéro 2, lui, est parfait pour s'entraîner. Le troisième, je l'appelle le garçon de Munich. C'est le genre à conduire une voiture sport. Et le quatrième, c'est le petit dernier, tout juste propre. » Ah, ça me fait trop rire, je trouve ça trop mignon. Et son studio, c'est vraiment son refuge, son havre de paix, et elle laisse personne y entrer avec soit de l'alcool ou de la mauvaise nourriture. Je trouve ça inspirant de voir qu'elle sacralise ce lieu-là, qu'elle reste intraitable dans ses exigences, ce qui en fait reculer plusieurs, notamment des équipes de tournage. Mais ça ne veut pas dire qu'elle vit de façon austère, absolument pas, sauf qu'elle tient à ce que la vocation de son local, si on peut appeler ça comme ça, ça reste pur. Et ça la sert diablement bien, comme on le constate dans ce qui suit, la sonate Köchel 310 de Mozart.

La sonate Köchel 310 de Mozart est interprétée par la gracieuse Mitsuko Ōshida. Vous écoutez À chacun sa muse sur ICI Musique Classique et c'est Julie Daou qui vous tient compagnie. Haydn a écrit 68 quatuors à cordes, enfin à peu près. Je dis ça parce qu'on doute de la paternité de certains, là, mais ça reste beaucoup. Et moi, à part pour ceux qui ont un titre précis, genre l'Alouette, je suis complètement perdue si on me nomme juste le numéro. Alors, quand je vois la nomenclature sur ma feuille de route, avant d'écouter, j'ai aucune idée de ce qui m'attend. Dans ce cas-ci, dès que les premières notes ont retenti, j'ai été transpercée par un élan de joie. Ça commence avec trois notes soutenues du premier violon et qui résonnent aussi par les autres cordes qui font, elles, de petits ornements tout en simplicité. C'est rien de compliqué là, ou de tape à l'œil, mais c'est comme entrer dans une pièce et que là, la lumière jaillit. Pas besoin que ça soit un château pour que ce soit lumineux, pour que les rayons nous réchauffent le corps et le cœur. Et ça m'a donné l'impression, vous savez, quand on retrouve un ou une amie qu'on a hâte de voir, qui nous manque, mais que, bon, un souper c'est trop compliqué, on décide de se donner un rendez-vous genre entre une et deux dans un petit café, pas du tout fancy, là, à mi-chemin entre nos deux milieux de travail pour économiser plus de temps. Et qu'on sort de ce moment-là comblé. C'était pas de la grande bouffe, c'était pas un lieu d'exception, mais c'était merveilleux. Et je trouve que c'est ça qu'on entend dans ce qui suit, le Quatuor Obokun 3 numéro 60 par le Quatuor Kodály.

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Sinon, il y a toujours la bulle de conversation que vous retrouvez sur l'application Radio-Canada Audio. Et sachez vraiment qu'on lit chacun de vos messages, puis on adore avoir de vos nouvelles. Il y a des compositeurs qui sont restés peut-être un peu plus dans l'ombre que leurs contemporains. Je parle d'aujourd'hui, même si à leur époque, ils étaient assez respectés. Souvent, c'est parce qu'ils étaient un peu moins visionnaires, dans le sens où, peut-être un peu victimes de leur époque, prisonniers du carcan d'un employeur, donc, ils laissaient peut-être moins aller leur créativité. Si je vous dis Mozart, évidemment, c'est familier. Salieri, peut-être un peu, mais moins. Et Cimarosa, il y a des chances que ça soit encore moins. Peut-être aussi que vous connaissez chacune de leurs œuvres, mais disons que globalement, on entend plus parler du premier. Pourtant, ils étaient tous deux contemporains, mais ce cher Wolfgang se donnait des libertés que peu osaient s'octroyer et qui pouvaient lui coûter cher aussi. Par contre, chez à peu près tous, de tous ces compositeurs-là, il y avait des thèmes à la mode que chaque musicien a exploités, parmi lesquels le mariage. Tout le monde en a parlé de mille et une manières. On va écouter la version de Cimarosa, l'ouverture du mariage secret par l'Arte del Mondo, direction de Werner Erhardt.

De Schubert, on vient d'entendre quelques danses allemandes pour piano Deutsch 790 par Mathieu Godet. Vous êtes sur ici, musique classique à l'émission À chacun s'amuse, c'est Julie Daou qui vous tient compagnie. Il y a un de mes amis qui me racontait dernièrement qui a demandé à ses trois enfants, individuellement, le pays qu'ils voulaient le plus visiter, juste pour le plaisir, là. Et ils ont tous répondu l'Italie, pour des raisons différentes. Le premier, pâtes, pizza, déjà, pas besoin de plus, il était heureux. L'autre parlait des randonnées, particulièrement des Dolomites. Et le dernier, c'était pour la culture, l'histoire et aussi pour voir Venise. Je me disais, évidemment, il y a plein de choses qu'on ne vit pas quand on est touriste. C'est pas un pays parfait. Mais quand même, c'est pas pire. Quand j'y suis allée, j'avais juste pas envie de revenir. J'avais attrapé le rythme. On dirait que j'incarnais la Dolce Vita, mais pas avec oisiveté, là. Il y en avait par moments, mais c'était surtout d'aller au même rythme du plaisir et des sens que les citoyens aussi. On était tous comblés. Mendelssohn a ressenti ça. Il a même dit 2 jours après son arrivée, « Voici ce que je me représente comme la suprême joie de vivre depuis que je suis capable de penser. » Et il a traduit tout ça en musique. Ça donne ceci.

Yannick Nézet-Séguin dirigeait l'Orchestre de chambre d'Europe dans la Symphonie italienne de Mendelssohn. C'est de cette façon remplie de fougue et d'enthousiasme qu'on se dit au revoir aujourd'hui. À chacun s'amuse est une émission cousue avec créativité par Pierre-Olivier Allary à la réalisation et Mathilde Legault aux choix musicaux. Quant à nous, ce n'est qu'un au revoir, je le souhaite. J'espère vous retrouver très bientôt. C'est Julie Daou qui vous accompagnait. À la prochaine et puis prenez bien soin de vous et de tous ceux qui vous entourent.

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Sincères salutations, chers amis mélomanes. J'espère que vous allez bien. Je m'appelle François Lemay, nous sommes sur Ici Musique. Oh, légèreté, ouais, léger. Là, ce matin, on commence avec un plaisir simple et de bon goût. Le Divertimento, forme souple créée par Carlo Grossi à Venise au 18e siècle, forme qui s'est répandue rapidement partout en Europe, notamment chez Joseph Haydn. Dans ses divertimento, Haydn pouvait ajouter un clavier, un baryton, donner la mélodie au violon ou à la flûte, selon ce qu'il avait sous la main, comme un bon coach de hockey qui crée un système à partir des joueurs qu'il a. Alors, je vous propose un de ses divertimento pour flûte et cordes. C'est interprété par Paul Meissen et ses complices. Bienvenue à Quand le jour se lève.

0: Bonjour, ici Karine Matheux. Voici les informations. Le gouvernement Fréchette planche sur un projet de loi qui vise à interdire la vente de boissons énergisantes caféinées aux 16 ans et moins. Radio-Canada a appris que tous les partis ont été convoqués à une rencontre hier. S'ils donnent tous le feu vert, ce qu'on pourrait appeler la loi Zacharie-Miron pourrait être adoptée avant la fin de la session parlementaire le mois prochain. La mort subite de l'adolescent de 15 ans en janvier 2024 a été causée par la combinaison d'une seule canette de Red Bull et du Bifantin, un médicament pour le trouble du déficit de l'attention. La première ministre du Québec a annoncé de nouvelles mesures pour soulager le portefeuille des Québécois. La taxe de vente sur certains produits d'épicerie et de pharmacie sera abolie. Le coût d'immatriculation sera réduit à 50 $ et les moins nantis recevront une aide supplémentaire. Le ministre des Finances, Éric Girard, estime avoir la marge de manœuvre nécessaire pour dépasser le montant de 250 millions de $ prévu dans sa cagnotte afin de couvrir ces nouvelles dépenses. Il avait pourtant émis des réserves dans un courriel à la première ministre dont le contenu a été révélé par Radio-Canada. Christine Fréchette assure que la fuite fera l'objet d'une enquête interne. Le Canadien de Montréal s'est incliné par la marque de 3-2 contre les Hurricanes de la Caroline en prolongation lors du troisième match de la finale de l'Association de l'Est. Il s'agit d'une deuxième défaite consécutive pour le tricolore. L'équipe américaine mène donc la série 2-1. Les deux équipes vont s'affronter à nouveau demain soir à Montréal. Et le saxophoniste Sonny Rollins est mort. Il avait 95 ans. Sonny Rollins était considéré comme l'un des plus grands saxophonistes au monde, aux côtés de Charlie Parker ou de John Coltrane. Voilà, c'était les informations.
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5: Bonjour, rebonjour, merci d'être là. Ça me fait plaisir de vous retrouver comme ça tôt le matin, alors qu'il est 5h32, 6h32 dans les Maritimes. Je vous dis tôt le matin, mais l'émission est internationale maintenant. Peut-être qu'il est tard chez vous en Thaïlande, alors que vous nous écoutez. Bref, je m'appelle François Lemay. C'est quand le jour se lève ou « When the day is waking ».

Giuseppe Tartini a une vie digne d'un téléroman. Oui, il devait être prêtre, mais il a choisi le droit. Il a ensuite développé la passion de l'escrime et des duels, assez pour essayer de devenir maître d'armes. Mais là-dessus, ben, l'amour arrive et complique tout. Il y a un drame, on lui refuse sa belle. Il finit par devenir violoniste. Il a du succès, se fait des amis, dont un violoncelliste pour qui il compose un concerto, que voici, interprété par Elinor Frey et l'ensemble Rosa Barocca, qui est dirigé par Claude Lapalme. Il y en a qui ont des vies bien le fun.

Quel bel album, on aime toujours y revenir, à ces sonates pour flûte et violon de Joseph Bodin de Boismortier avec Grégoire G et Olivier Brault qui nous mènent de ce pas à 6 heures à 7 heures dans les Maritimes. Bonjour, rebonjour, je m'appelle François Lemay, ce récit musique c'est quand le jour se lève. Jean-Chrétien Bach, c'est un curieux de nouveautés musicales. Alors après l'époque baroque, il adorait faire des expériences. Jean-Chrétien a composé toutes sortes de symphonies concertantes avec des combinaisons d'instruments pas banales. Alors je vous propose ce matin la symphonie concertante WC48 dans laquelle Jean-Chrétien Bach donne des parties solistes à la fois au piano forte, au bois, au violon et au violoncelle. On l'écoute, interprété par les solistes et la bande de Hanovre dirigée par Anthony Hallstedt.

Je vous l'avais dit, hein, c'est pas banal, c'est même très beau que cette symphonie concertante pour piano forte au bois, violon et violoncelle de Jean-Christian Bach. C'était les solistes et la bande de Hanovre dirigée par Anthony Hallstedt. C'est inventif. Je vous rappelle d'ailleurs que vous pouvez consulter ou obtenir la liste complète des musiques diffusées partout sur ICI Musique, donc incluant « Quand le jour se lève » sur la plateforme Radio-Canada Audio.

Norbert Kraft et quelques études pour guitare de Fernando Sor. Et là-dessus, on veut vos informations, mais moi aussi, je veux des informations à votre sujet. Écrivez-moi quand le jour, @radio-canada.ca. Je faisais une blague plutôt là, de quand le jour se lève international. Si vous êtes à l'extérieur du Canada que vous écoutez, dites-le moi, ça me ferait plaisir. Vous êtes où? Bref, je m'appelle François Lemay. On se retrouve après les infos.

0: Bonjour, ici Karine Matheux. Voici les informations. Nouveau dépassement de coûts dans un projet informatique en santé au Québec. Radio-Canada a appris que la plateforme qui doit aider les personnes sans médecin de famille à prendre rendez-vous avec un professionnel coûte 7 fois plus cher que prévu. La ministre de la Santé, Sonia Bélanger, et les dirigeants de Santé Québec auront l'occasion de s'expliquer à ce sujet lors de l'étude des crédits du portefeuille de la santé aujourd'hui à l'Assemblée nationale. Par ailleurs, les nouvelles mesures annoncées par le gouvernement Fréchette hier pour lutter contre la hausse du coût de la vie reçoivent un accueil mitigé. Si certains se réjouissent de l'abolition de la taxe de vente sur des produits d'épicerie, d'autres craignent que les mesures annoncées ne soient pas assez ciblées. Québec va aussi offrir une réduction pour un an du coût des immatriculations de véhicules et accorder un versement spécial aux ménages à faible revenu. Le ministre des Finances, Éric Girard, estime avoir la marge de manœuvre nécessaire pour couvrir ces nouvelles dépenses. Même s'il avait fait part de ses réserves dans un courriel adressé à la première ministre. Et le gouvernement Fréchette planche sur un projet de loi qui vise à interdire la vente des boissons énergisantes caféinées aux 16 ans et moins. Radio-Canada a appris que tous les partis ont été convoqués à une rencontre hier. S'ils donnent tous le feu vert, ce qu'on pourrait appeler la loi Zachary-Miron pourrait être adoptée avant la fin de la session parlementaire le mois prochain. La mort subite de l'adolescente de 15 ans en janvier 2024 a été causée par la combinaison d'une seule canette de Red Bull et du Bifantin, un médicament pour le trouble de déficit de l'attention. Et en terminant, défaite du Canadien de Montréal par la marque de 3-2 hier soir contre les Hurricanes de la Caroline en prolongation. Le prochain match aura lieu demain à Montréal. Voilà, c'était les informations.
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5: Il est 6h32, 7h32 dans les Maritimes. Bonjour, bonjour, je m'appelle François Lemay, c'est quand le jour se lève. Après l'originalité du fils Jean Chrétien, on a besoin de l'énergie du père Jean-Sébastien. De quelle famille parle-t-on? Ben oui, des Bacs, bien sûr. Débac.

de Jean-Sébastien Bach. C'était le concerto BWV 1056, interprété par Andreas Steyer et ses complices de l'Orchestre baroque de Fribourg. Et de là, je vous amène dans l'univers du compositeur cubain Ernesto Lecuona, avec deux pianistes plutôt qu'une, Gabriela Montero et Louise Bessette.

Gabriela Montero et Louise Bessette qui interprétaient quelques danses d'Ernesto Lecuona. Le compositeur italien Ottorino Respighi aimait autant composer des suites qu'il aimait les oiseaux. À preuve, la suite Les oiseaux d'Ottorino Respighi.

Il coucou, tiré de la suite Les oiseaux de Respighi, c'était l'Orchestre symphonique de Laval, dirigé par le très talentueux, mais aussi très gentil Alain Trudel. Dans quelques instants, parlant de talentueux et de gentil, c'est Olivier Robillard-Lavaux qui sera là pour déjeuner en paix. Je m'appelle François Lemay. Quand le jour se lève, se poursuit sur Ici Musique Classique. Est-ce que je suis toujours gentil, selon ma réalisatrice? Oui.

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1: Nous sommes le mardi 26 mai. Ici Olivier Robillard-Laveau. C'est l'heure de déjeuner en paix.

On l'a connu au sein de la formation rap, un peu de jazz aussi, la F. C'était Mantis avec sa pièce Saint-Zotique sur l'album Les fleurs préférées de ma mère. C'est ce qui ouvre Déjeuner en paix ce matin. Je vous souhaite la bienvenue en ce mardi, peu importe où vous habitez au pays. Bonne journée. L'émission vous provient en direct depuis le studio 3 de la Maison de Radio-Canada à Montréal. Et aujourd'hui, on va discuter de Eatsé, qui était Révélation Radio-Canada il n'y a pas si longtemps et qui se prépare à faire une tournée à travers le Québec. Il y a des dates en Ontario également. On va entendre une toute nouvelle chanson de Louane Larobina qui a remporté les Francs ouvertes il y a quelques jours à peine, qui vient de s'entendre avec une maison de disques. Et puis, un survol de la fête nationale. Ça se prépare déjà pour le 24 juin au Québec. Il y a la programmation du grand concert gratuit de Laval, de Montréal également, qui a été annoncé. Il y a des surprises quand même dans ces programmations. On y reviendra. Donc, je vous souhaite un bon déjeuner en paix. Voici La Steppe avec la pièce Ici.

C'était l'autrice, compositrice, interprète Laura Chambry avec Les Muguets. C'est arrivé un 26 mai, on se transporte au début des années 90 ce matin pour se pencher sur un succès souvenir puisque c'est le 26 mai 1990 que la chanson « Qui sait » de Daniel Lavoie devenait le succès de l'heure sur les ondes des radios au Québec. Une magnifique chanson, touchante, comme Daniel Lavoie sait si bien les faire, parce que « Qui sait » pour moi s'inscrit dans une certaine lignée. Là. Il y a une tendance qui se dessine dans la carrière de Daniel Lavoie, cette propension à mettre en musique une urgence tout en puisant dans une certaine mélancolie. Parce que lorsqu'on parle d'urgence en musique, souvent on va associer ce sentiment à des débordements, des cris, de la tension, il faut que ça sorte, c'est urgent. Et Daniel arrive à le faire avec des textes poignants et une certaine mélancolie qui lui est sienne. Et cette manière de faire lui a souvent donné des grands succès en carrière. Il faut dire qu'il y a une voix magnifique pour y arriver. Là. Prenez par exemple sa pièce « Il s'aime ». C'est un de ses plus grands succès. Là. Il a composé la chanson au début des années 80 en voyant un reportage sur la guerre au Liban. Il y avait deux ados, deux amoureux qui se tenaient main dans la main, marchaient dans les décombres. Et c'est là qu'il a été touché par cette histoire d'amour en temps de guerre. Ben, 6 ans plus tard, je trouve qu'il remettait ça avec « Qui sait ». C'est sur son disque « Long courrier ». On y retrouve une sorte de fatalité et d'abandon, encore une fois. C'est celle du doute et du sentiment d'impuissance qu'on peut vivre en amour ou dans la vie en général. Comme si le narrateur ne trouvait jamais vraiment sa place. Il est bouleversé par le fait qu'il n'arrive pas à déceler ce qui l'entoure, particulièrement ce qui se passe dans la tête d'une personne chère. Et au début, j'aime comment l'ambiance s'installe. Qui sait, peut-être que je n'ai pas de tête, juste un petit trou par où je vois les étoiles de temps à autre. Donc, on se dit, OK, le narrateur est rêveur, ça va. Ensuite, qui sait, peut-être que je n'ai pas de cœur, juste un petit moteur sans chaleur qui chante sa chanson en mineur. Pas avoir de cœur, là, ça devient sérieux. C'est notre capacité à aimer qui est remise en doute. Et puis, à la fin, on a la clé, on comprend tout. Si j'avais juste la moitié d'une tête, j'entendrais tes appels au secours. Cette moitié me suffirait pour savoir ce qui t'a blessé. Et si j'avais juste la moitié d'un cœur, je verrais tes cernes au petit jour. Cette moitié me suffirait pour comprendre le mal que je t'ai fait. Au fond, c'est l'histoire d'un narrateur qui est trop dans sa tête pour comprendre ce qui se passe dans la tête de l'autre. C'était la chanson numéro 1 au Québec il y a 36 ans, jour pour jour, du grand Daniel Lavoie.

avec un solo de saxophone en prime. C'était la chanson numéro 1 au Québec il y a 36 ans, jour pour jour. Qui sait, de Daniel Lavoie sur son disque Long Courrier. On enchaîne avec Talia Rozora, sa chanson Curam.

La chanson « Pas à pas » se retrouve sur l'album « La mort est un jardin sauvage » lancé par Sarah Toussaint-Léveillé en 2015. Vous déjeunez en paix sur IC Musique. Il est 7h29, 8h29 dans les Maritimes. Je vous souhaite un excellent mardi. On se quitte pour le bulletin d'information et je vous retrouve dans 3 minutes.

0: Bonjour, ici Karine Matheux. Voici les informations. Nouveau dépassement de coûts dans un projet informatique en santé au Québec. Radio-Canada a appris que la plateforme qui doit aider les personnes sans médecin de famille à trouver un rendez-vous coûte 7 fois plus cher que prévu. La facture pour cet orchestrateur de rendez-vous médicaux est passée de 18 millions de dollars en 2021 à plus de 126 millions aujourd'hui. La ministre de la Santé, Sonia Bélanger, et les dirigeants de Santé Québec auront l'occasion de s'expliquer à ce sujet lors de l'étude des crédits du portefeuille de la santé aujourd'hui à l'Assemblée nationale. Le gouvernement Fréchette travaille sur un projet de loi pour interdire la vente de boissons énergisantes caféinées aux 16 ans et moins. Radio-Canada a appris que tous les partis ont été convoqués à une rencontre à ce sujet hier. L'idée de ce texte de loi découle de la mort subite de Zachary Miron, un adolescent de 15 ans. Sa mort avait été causée par la combinaison d'une canette de Red Bull et d'un médicament pour le trouble du déficit de l'attention. En Belgique, une collision entre un autobus et un train a fait 4 morts. Les victimes se trouvaient à bord de l'autobus. Il s'agit de 2 enfants ainsi que leur accompagnateur et du conducteur. Aucun blessé n'est signalé parmi les passagers du train. La présidente de la Commission européenne, Ursula von der Leyen, affirme qu'aujourd'hui, l'Europe pleure avec la Belgique. Et en terminant, le Canadien de Montréal a été défait hier soir à domicile par les Hurricanes de la Caroline par la marque de 3-2 en prolongation. Il s'agit d'une 2e défaite de suite pour le tricolore dans cette demi-finale de la Coupe Stanley. Les joueurs montréalais ont une fois de plus fait peu de tirs au but. La Caroline mène maintenant la série 2-1. Le prochain match aura lieu demain soir.
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C'est le titre « Pauvre Jésus-Christ », une pièce de Voyou et de Flore Benguigui qu'on a connue au sein de la formation L'Impératrice. Les deux se disent « Jésus ne revient pas sur terre, si tu vois ce qu'on en a fait, tu seras très déçu. Vous déjeunez en paix sur Ici Musique. » Nous, on est positifs. Il est 7h36, 8h36 dans les Maritimes. Je vous en souhaite une belle. Mais c'est Juliette d'Emma Peters.

La voix d'Éléonore Dessureau, sa chanson Elle Fan, et juste avant, c'était Emma Peters avec Juliette. Il y a notre ancienne révélation Radio-Canada LT, qui était la révélation l'an dernier, qui a annoncé plusieurs concerts à venir, entre autres en Ontario, au Québec également, pour présenter son premier disque Healer, qui a été lancé en mars 2025. Un premier disque trilingue, français, anglais, Wendat, axé sur la guérison. D'ailleurs, cette tournée est une nouvelle étape musicale dans la carrière d'LT, plus lumineuse, plus profonde. Elle joue, elle est très bien entourée. Elle a Raphaël Bussière aux guitares en spectacle, c'est Lucille. On diffuse souvent ses pièces sous le nom de Lucille. C'est ce guitariste. Il y a Agathe Dupéré à la basse. Elle, on diffuse aussi ses chansons sous le nom de Pataugeoire. Et il y a Olivier Tanguay à la batterie. Donc, c'est un quatuor qui vous accompagne sur scène comme ça. Et Atsé, qui était nommé pour artiste autochtone de l'année au dernier Gala de la Disque. Quelques dates de concert le 13 juin au Centre national des arts à Ottawa. Elle sera aussi à Ottawa au Blues Fest le 18 juillet. Sinon, à Québec, au Palais Montcalm, le 26 septembre. On l'écoute avec la pièce When That Endy. Elle s'appelle Atsé.

Le duo Elle me tue avec la pièce Oubliez tout ça. Il y a eu également juste avant Mélanie Venditti avec Pèlerinage. Lorsqu'on parle de Carquois, des membres de Carquois, on revient toujours, bon, souvent évidemment à Louis-Jean Cormier, à François Lafontaine, le claviériste. Vous avez aussi le batteur, Stéphane Bergeron, qui a joué avec Matthew Lubowski, avec Antoine Corriveau. Et on parle moins souvent de Julien Sago, qui pourtant a lancé des disques, entre autres le disque Sago, lancé en 2021, sur lequel on retrouve cette chanson « Sex aux Zeppelin ». On sent sur les albums de Julien Sago tout le côté plus expérimental, atmosphérique, qui l'a amené dans le son de Carquois, sur les différents disques de Carquois. Ça se sent sur ses disques, cette envie d'explorer beaucoup. Il a une voix aussi très plus profonde, un peu plus caverneuse, qui s'apparente à Steffi Choc, je trouve. Et sur cette pièce, il y a beaucoup de sensualité. « Sex aux Zeppelin », une chanson de Julien Sago.

Hélène Barbier, sa composition « Lapin », s'était précédée de Jeanne Côté avec « Mousse mémoire ». Ça fait environ 2 mois depuis la finale du Cabaret Festif que j'ai envie de vous faire jouer cette chanson. Elle n'existait pas, elle n'était pas disponible avant. Maintenant, elle l'est. C'est une chanson de Louane Larobina qu'elle avait jouée lors de la finale au Cabaret Festif. Elle l'a rejouée en finale au Francouverte. 2 finales qui, je vous le rappelle, ont été remportées par Louane Larobina. Elle vient d'annoncer également une signature du côté de la maison de disques Bon Sound. Ça fait beaucoup de bonnes nouvelles. Là, il est temps d'assurer avec de bonnes chansons parce que la lumière est complètement sur Louane Larobina et elle vise dans le mille avec cette nouvelle chanson. Je l'ai entendue la première fois là, au Cabaret Festif et tout de suite c'était « Mon Dieu, quand est-ce que je peux faire jouer ça aux auditeurs de Déjeuner en paix ?» Elle mélange la cumbia ici. Elle embrasse vraiment ses racines latines. Là. C'était une artiste latino-gaspésienne, Louane Larobina. Son père vient du Mexique. Il est arrivé ici, il ne parlait pas du tout français. Il s'est installé en Gaspésie et a utilisé la musique comme moyen de communication. Une fois arrivé en Gaspésie, c'est comme ça qu'il s'est établi sur sa terre d'accueil. Et elle lui rend hommage dans cette chanson. Donc, elle va vraiment dans ses racines latines. D'ailleurs, juste le titre, « Voz de mi vida ». Une chanson en espagnol avec la cumbia, mais l'intimité du folk aussi, cette douceur que Louane Larobina a. Elle va jouer cet été dans plusieurs festivals, les Franco de Montréal, Festival en chanson de Petite-Vallée, le Festif de Baie-Saint-Paul, le Festival de la Poutine de Drummondville. On attend un prochain disque à venir, ce sera probablement sur ce disque. Magnifique chanson, Voz de mi vida, Louane Larobina.

La musique d'Ibrahim Ferrer qu'on a connu au sein du Buena Vista Social Club et juste avant Luan Larobina avec Voz de mi Vida. C'est en 2008 au Francouverte qu'on a découvert la formation La Pater Rose, mais surtout la voix de Fanny Bloom. En fait, on découvrait le trio au complet, Kilo Jules, qu'on avait vu au sein de Mister Valère, c'était le nom à l'époque, avant que ça devienne Valère. Il y avait aussi Roboto qui était dans La Pater Rose, même chose, membre de Valère, et Fanny Bloom. Et ces trois-là, bon, on le sait, ça s'est tous rencontré à Sherbrooke, ça a commencé à jouer de la musique à Sherbrooke, tous ces gens. Mais la première fois que Kilo Jules et Roboto de Valère ont rencontré Fanny Bloom, c'était lors de la finale de Cégep en spectacle, division Sherbrooke, en 2005. C'était le premier concert à vie de Mister Valère et il jouait contre Fanny, qui avait aussi son projet. Et lors de cette soirée, ça s'est rencontré. Ils se sont dit, hey, on a un groupe ensemble, la Pater Rose.

0: Formation Perside, avec Qu'est-ce que tu fais là? Ça nous amène au bulletin d'information. Vous déjeunez en paix sur ICI Musique.
1: Bonjour, ici Karine Matheux. Voici les informations. Québec veut interdire la vente de boissons énergisantes caféinées aux jeunes de 16 ans et moins. Le gouvernement Fréchette doit présenter un projet de loi qui pourrait être adopté d'ici la fin de la session parlementaire, à condition d'avoir l'aval de tous les élus de l'opposition. C'est la mort d'un adolescent de 15 ans qui a relancé le débat sur la vente de ces boissons. Sa mort a été causée par la combinaison d'une canette de Red Bull et d'un médicament pour le trouble du déficit de l'attention. Les représentants de Google et d'Apple sont attendus sur la colline du Parlement à Ottawa plus tard aujourd'hui en comité. Les deux géants américains en ont contre le projet de loi C-22 du gouvernement Carney qui vise à permettre aux corps policiers d'avoir un accès rapide à des informations numériques dans le cadre de leurs enquêtes. Les entreprises disent que ce projet de loi pourrait compromettre la sécurité de l'ensemble de leur base d'utilisateurs. Radio-Canada a appris qu'une nouvelle directive oblige dorénavant la divulgation de relations affectives et sexuelles entre supérieurs et subordonnés au sein des Forces armées canadiennes. C'était une recommandation de l'ancienne juge de la Cour suprême, Louise Arbour, dans son rapport d'enquête à la suite d'une série de scandales sexuels. Plusieurs experts consultés par Radio-Canada applaudissent les nouvelles balises, tout en mentionnant qu'un changement si important sera complexe à appliquer au sein de la hiérarchie militaire. Et le Canadien de Montréal s'est incliné hier soir par la marque de 3-2 contre les Hurricanes de la Caroline en prolongation lors du troisième match de la finale de l'Association de l'Est. Il s'agit d'une deuxième défaite consécutive pour le tricolore. L'équipe américaine mène donc la série 2-1. Le prochain match aura lieu demain à Montréal. Voilà, c'était les informations.
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La formation Bon Enfant, leur pièce Bouquet sur les ondes d'ici Musique. Il est 8h36, 9h36 dans les Maritimes. Je vous souhaite un excellent mardi. Déjeuner en paix se poursuit pour encore un 23-24 minutes et c'est Le Vent est de ton bord qu'on écoute à l'instant une pièce d'Alice. Vous l'avez connue au sein de la formation Canaille.

Meuble IKEA, c'est une pièce de Kincaid et juste avant, Pour ton amour, de Tom Chiquan. C'est une traduction d'une chanson de Bob Dylan. C'est dans moins d'un mois, la fête nationale au Québec, la Saint-Jean-Baptiste. Et déjà, il y a des programmations de concerts qui sortent, particulièrement dans la grande région de Montréal. On a la programmation du spectacle de la Saint-Jean à Laval le 23 juin et celle de Montréal le 24 juin. Ce sont les deux plus grosses. Et depuis quelques années, je dis quelques, bon, 10-12 ans, la Saint-Jean à Laval, c'est immense, là. Spectacle gratuit, ça se passe au centre de la nature. D'ailleurs, si vous prévoyez boire, des fois, à Saint-Jean, on l'échappe, il y a un terminus qui fait la navette entre, en fait, il y a une navette qui fait la distance, là, entre le terminus Montmorency et le centre de la nature. Donc, si vous arrivez à métro, il y a moyen de s'y rendre facilement. C'est Richard Séguin, Véronique Dicker, Lisa Leblanc, Ingrid Saint-Pierre, Ariane Roy, La Bronze, Blink, Chose Sauvage, Alphonse Bizarre, et Irdens Exantus qu'on a vu en finale des Francs ouvertes. C'est la programmation à Laval. Et puis après, lorsqu'on regarde le 24 juin, le lendemain, c'est au Parc Maisonneuve à Montréal, animé par Guylaine Tremblay. Diane Dufresne y sera. Il y a Pierre Lapointe, Bruno Pelletier, Les Héritières, qui est le collectif musical mené par Karine Pion. Vous avez Marie-Pierre Arthur qui participe à ce collectif, Erika Angel, Soleil Launière, Karen Young. Donc, Les Héritières. Soulja sera également à la Saint-Jean-Montréal. Émile Bourgo, Rebecca Jean, Mathieu McKenzie et Léonard Lagacé. Et là, on voit Harmonium. Et il y a un petit astérix à côté du nom Harmonium. On va voir. Ce sera la réunion. Il y aura un peu comme on a vu lors des funérailles de Serge Fiori. Monique Fauteux y sera. Il y a Serge Loca qui y sera avec sa fille Maude Loca, Libère Subirana, Louis Valois et sa fille Julie Valois. Donc, ce sont des membres originaux de Harmonium avec des enfants. Ça va se passer à la Saint-Jean le 24 juin à Montréal. Il sera à Laval, lui, le 23 juin. Alphonse Bisaillon.

Deux chansons qui tendent à prouver ce retour de la musique trad chez les jeunes artistes. C'était la pièce Théophile de Paruline et juste avant Real Talk d'Alphonse Bisaillon qui sera du spectacle de la Saint-Jean le 23 juin à Laval. Je m'appelle Olivier Robillard-Lavaux. Merci d'avoir été à l'écoute de Déjeuner en paix. On se retrouve demain matin, 7h, comme d'habitude. Et c'est Louis-Jean Cormier avec la cassette qui nous amène à l'effet Pogonat. Que la journée soit bonne pour vous. À demain.

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C'est une nouvelle vague, c'est un océan.

On fête ce matin le 55e anniversaire d'un album colossal. Album qui se retrouve au sommet des meilleurs albums de tous les temps selon le magazine Rolling Stone. Est-ce que vous commencez à me voir venir? Marvin Gaye, What's Going On? C'est vraiment un des meilleurs albums de tous les temps selon pas mal tout le monde. 11e album de la légende soul américaine qui est sorti en mai 71. Et l'histoire de cet album est reliée à celle de la chanson-titre. L'histoire commence par un membre des Four Tops, Obie Benson, qui en mai 69 est témoin d'un acte de brutalité policière. C'est contre des manifestants anti-guerre qui sont dans un parc aux États-Unis. Cet événement-là va devenir ce qu'on va appeler le jeudi sanglant. Et Benson va réfléchir longuement à l'absurdité des répressions policières, de la guerre, des enfants qu'on envoie se battre à l'étranger. Et il va parler de ses réflexions à un auteur-compositeur de Motown qui va écrire une chanson inspirée par ses conversations avec Benson. Benson va proposer la chanson aux Four Tops, qui vont la refuser parce qu'il la jugeait quand même trop contestataire. Et à un moment donné, c'est lors d'une partie de golf avec son ami Marvin Gaye qu'il trouve l'interprète idéal pour ce texte. Marvin Gaye est l'interprète idéal et lui, Marvin Gaye, va réinventer la mélodie. Il va la rendre très soul, très mélancolique. Il va aussi ajuster les propos évoquant les maux sociaux qui ravagent les États-Unis à cette époque-là. Il dit « Alors que le monde explose autour de moi, comment puis-je continuer à chanter des chansons d'amour ?» Il va prendre goût à la chanson de protestation au point de vouloir en faire un album complet.

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On s'en va en France pour savourer une petite perle R&B lascive. C'est Amande qui a commencé à faire de la musique dans sa chambre en 2022. Elle fredonnait en solitaire ses premières mélodies. Elle s'est inspirée de l'univers déniché sur SoundCloud pour créer ses premières chansons. Elle avait étudié depuis le plus jeune âge le piano au conservatoire. Bercée et influencée par le R&B des années 90-2000, à travers le chant, elle s'est révélée, elle a découvert sa propre voix au timbre chaud et très raffiné. Elle mélange habilement des sonorités trap, néo-soul, pop. Donc, on entre dans la chambre d'Amande.

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0: Gros plan sur...
1: Gros plan sur Boards of Canada, c'est le grand retour de ce duo écossais qui brise un silence de 13 ans. Ils vont lancer un nouvel album qui s'appelle Inferno. Ça sort le 29 mai. Ce sera le 5e disque de Boards of Canada. Et pour la planète musique électronique, c'est un séisme. Qui se cache derrière le nom Boards of Canada? Deux frères nés en Écosse. Leur nom de groupe fait directement référence à l'Office national du film du Canada, oui, dont les documents ont bercé leur enfance. Et pourquoi? Parce qu'ils ont habité quelques années à Calgary, en Alberta. Donc, ceci explique cela. Le tandem est un mystère vivant. On ne sait pas grand-chose. Même là, qu'ils ont grandi quelques années à Calgary, ça reste difficile à trouver comme information. Ils vivent cachés. Ils n'ont pas donné de concert depuis 2001. Ils accordent presque jamais d'entrevues. Boards of Canada est considéré comme l'un des piliers de la musique électronique moderne. En 98, leur premier album change la donne, acclamée par la critique dès sa sortie. C'est un classique instantané. Leur signature sonore est unique. Ils utilisent des synthétiseurs vintage, des machines analogiques. Ça donne des textures sonores usées qui évoquent la nostalgie, les souvenirs d'enfance. D'ailleurs, ils adorent échantillonner des dessins animés de leur enfance et des vieilles publicités. Leurs rythmes sont aussi teintés de hip-hop. Plusieurs musicologues ont même dit que Boards of Canada ont créé un nouveau genre musical, l'ontology, donc une musique hantée par le passé. Très jolie, je trouve. Mais qu'est-ce qu'ils ont pu faire pendant 13 ans? Ils ont presque disparu. Depuis leur dernier album original qui est sorti en 2013, ils ont fait quelques remixes. Ils ont fait à peu près 2 publications par année sur les réseaux sociaux. Mais là, l'attente va prendre fin le 29 mai, jour de sortie du nouvel album. Les premières critiques sont déjà dithyrambiques et écrites au chef-d'œuvre. Donc, ça valait la peine d'attendre. On va écouter un morceau phare de Boards of Canada.

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1: Un projet soul pop signé Delphine. Delphine, c'est une chanteuse montréalaise qui a la jeune vingtaine, mais qui a déjà une voix qui a beaucoup de mordant. Il y a beaucoup de grains dans sa voix. C'est un peu comme la chanteuse de Rose, ça peut rappeler ce genre de grains de voix-là. Elle est étudiée en chant jazz au Cégep Saint-Laurent. Je vous l'avais présentée pour la première fois il y a quelques mois, alors qu'elle avait lancé un tout premier micro-album. Elle est de retour avec un nouveau morceau qui s'appelle TDPM. C'est un acronyme médical qui parle du trouble dysphorique prémenstruel. Elle a choisi de tout produire pour vraiment prendre le contrôle sur son art, mais aussi sur ses troubles prémenstruels, carrément. Donc, on écoute Delphine.

Sur les ondes d'ICI Musique, la radio musicale de Radio-Canada, on s'en va écouter Félix Diot en duo avec son amie, la française Cléa Vincent, qu'on aime beaucoup ici à l'effet.

0: on prend des nouvelles de...
1: On prend des nouvelles de l'artiste américain Kid Cudi. Le rappeur est actuellement en tournée mondiale avec des passages prévus au Canada. Il joue ce soir, 26 mai, à Toronto, avant de se rendre à Vancouver le 19 juin. Sa tournée fait couler beaucoup d'encre, pas nécessairement pour les bonnes raisons, mais Kid Cudi a décidé de renvoyer la chanteuse MIA qui devait assurer sa première partie. Lors d'un concert à Dallas au début du mois, la rappeuse britannique a tenu des propos assez controversés sur l'immigration. Et elle s'est fait huer, submergée de messages de fans bouleversés. Kid Cudi a rapidement réagi. Il a déclaré qu'il ne tolérerait pas qu'une personne sur sa tournée tienne des propos offensants ou qui propage la haine. Il dit justement que ça ne s'inscrit pas du tout dans ses valeurs profondes. Par le passé, Kid Cudi s'est aussi dissocié de Kanye West pour des raisons tout à fait similaires. Kanye West avait pourtant été un des premiers à croire en Kid Cudi. Il l'avait propulsé en 2008 en le signant sur son label. Dans la même lignée, Kid Cudi a aussi témoigné contre Sean Diddy Combs lors de son récent procès. À 42 ans, le natif de Cleveland célèbre 18 ans de carrière, 13 albums au compteur. Il est rappeur, chanteur, producteur, acteur, artiste, peintre, philanthrope, créateur de mode. Kid Cudi porte plusieurs chapeaux, vous l'aurez compris. Son succès planétaire, son

un micro-album qu'il a sorti au mois de mars dernier, qui a été conçu en 10 jours. Il avait enregistré en direct sur la plateforme Twitch. Mais là, on se téléporte dans le passé pour écouter le premier gros succès planétaire de Kid Cudi, Day and Night.

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0: On a reçu une carte postale de Paris, mais d'un artiste suisse. Blue Boy Express, c'est le projet solo du gars dans le duo suisse Baron Baronne qu'on diffuse régulièrement ici. Ce duo de pop new wave. En solo, Blue Boy Express est plus inspiré par James Blake, par des textures plus froides, éthérées. Blue Boy Express vient de lancer un deuxième micro-album et il nous en parle dans sa carte postale.
1: Salut, vous êtes sur la boîte vocale de l'Effet Pogonate. Laissez un message.
2: Salut Catherine, c'est Blue Boy Express. J'espère que tout se passe bien pour toi au Canada. Je t'envoie un petit message depuis le 10e arrondissement de Paris, au bord du canal Saint-Martin. Là, je passe 4 mois ici pour profiter de la vie et de toute la culture parisienne. J'ai l'habitude d'aller et venir à Paris avec mon baluchon et mes quelques machines de musique. Mais moi, c'est plutôt au pied de la montagne que je me sens vraiment chez moi, puisque je suis suisse. D'ailleurs, j'y retourne très prochainement pour mon concert de release party, ou vernissage, comme on dit chez nous en Suisse. Parce que j'ai sorti un EP qui s'appelle Maudit Tempo, le 1er mai, avec 6 chansons. Et Maudit Tempo, pour la faire courte, c'est la vie qui change de rythme sans rien demander, les cassures, les arrêts brutaux, les redémarrages en trompe. Et c'est un peu un fourre-tout de l'amour et la mort, parfois les deux en même temps, l'un qui se mue en l'autre. Donc c'est voilà le rythme de la vie qu'on s'impose, qui nous casse parfois, mais aussi la beauté qui peut se dégager de tout ça. Et ici en France, j'ai passé pas mal de temps en studio avec plusieurs artistes en tant que compositeur et producteur parce que j'adore passer du temps en studio et expérimenter. J'ai eu la chance de travailler sur le prochain album de Isaac Delusion que vous connaissez évidemment depuis plusieurs années. Et d'ailleurs, son premier single, Radio Keepers, est sorti dernièrement. Donc voilà, je navigue beaucoup entre la Suisse et la France. Mais j'espère vraiment avoir la chance une fois de traverser l'Atlantique et venir découvrir vos grands espaces, votre culture chaleureuse. Donc j'attends plus que la belle occasion pour ça et j'espère à très vite. Gros bisous d'un Suisse à Paris pour vous, mes amis québécois.

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1: C'est une minute cinéma qui revient sur le cas Adamo. J'ai reçu Salvatore Adamo en entrevue la semaine dernière. Vous avez été très nombreux d'ailleurs à réagir, à m'écrire. Salvatore Adamo qui a plus de 80 ans, qui a 60 ans de carrière, qui est en tournée québécoise en ce moment même et qui a vraiment une grande élégance, un souvenir ému. Il est capable de raconter vraiment ses souvenirs de carrière avec beaucoup de détails et beaucoup de sensibilité. Mais là, je vous parle d'un biopic, un film biographique qui est en préparation autour de la vie d'Adamo. Mais c'est vrai qu'il a eu une vie digne d'un film, entre sa voix perdue lors d'une manifestation au Chili, son succès au Japon, la fois où il s'est trompé dans les paroles de Tombe la neige, dans la prononciation japonaise, et il a créé une espèce d'incident diplomatique parce que il a dit les paroles grivoises à la place de dire les vraies paroles. Bref, il a vraiment eu un parcours. Et même au début, sa voix a été critiqué. Les radios refusaient de diffuser ses chansons parce que sa voix était trop féminine et il a persisté, il a signé et ça a fonctionné. Il est devenu le deuxième plus grand vendeur de disques au monde pendant plusieurs années derrière les Beatles. Il était le deuxième, juste derrière les Beatles. Bref, un parcours assez incroyable. Et donc, c'est François Civil qui serait pressenti pour jouer Adamo. François Civil, qu'on a vu dans L'Amour Ouf, entre autres, qui avait le rôle principal aux côtés de sa blonde, Adèle Exarchopoulos. Ah, je l'ai eu, je pense. Donc, François Civil, qui est un acteur vraiment de taille en France, et là, de taille, c'est pas pour rien que je dis ça, c'est qu'Adamo a lui-même dit qu'il adorait que François Civil l'interprète, mais qu'il y a une différence majeure entre lui et François Civil, c'est leur taille. Justement, François Civil est beaucoup plus grand qu'Adamo, mais bon, outre ça, c'est vrai qu'il y a une ressemblance quand même. Donc, là, je me suis dit, est-ce que c'est trop? Est-ce qu'on a trop écouté C'est ma vie dans les derniers jours, puisqu'on a reçu Adamo la semaine dernière? Mais je pense que je vous entends crier, non, Catherine, on en veut encore. Eh bien, votre demande a été entendue. La voici.

0: 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Et il y a aussi une vidéo de l'entrevue qui circule sur nos réseaux.
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0: Gros plan sur...
1: Gros plan sur Yves, figure singulière de la pop sud-coréenne. C'est une fille qui prouve qu'il existe une vie après la K-pop. Née à Busan en 1997, Yves accède à la notoriété internationale en 2017 au sein du supergroupe Luna, mais sa trajectoire s'interrompt brutalement en 2022 face à un contrat jugé abusif. Yves et ses partenaires engagent un long bras de fer juridique pour annuler leur contrat. Elle est libérée depuis 2023 et elle a choisi de se reconstruire, de sortir des sentiers battus et de devenir indépendante. Donc, elle s'est associée à une maison de disques indépendante et elle s'est forgée une identité sonore unique, texturée de nostalgie des années 2000, de boucles électroniques audacieuses, une formule payante et très productive. À ce jour, la chanteuse Yves a lancé 4 mini-albums majeurs en solo, un répertoire pointu qui lui a permis de collaborer avec des grandes figures de la scène alternative mondiale, notamment la britannique Pink Panthers, la franco-américaine Lulu Zhuai. C'est d'ailleurs ce que vous allez entendre dans quelques instants. Cette émancipation se concrétise aujourd'hui sur scène avec sa première grande tournée en solo. Après avoir affiché complet en Europe le mois dernier, Yves parcourt actuellement le continent nord-américain. Elle sera à Vancouver. Elle était à Vancouver en fait au début mai. Elle est attendue à Toronto ce soir et l'occasion de découvrir en direct l'une des mutations les plus fascinantes de la pop coréenne actuelle. Elle s'appelle Yves.

La vitesse, alors pourquoi est-elle aussi dangereuse? Eh bien parce qu'avec la vitesse, un véhicule emmagasine de l'énergie cinétique et que pour s'arrêter, il doit évacuer cette énergie cinétique en freinant.

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2: 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François, toujours à l'affût des nouvelles solutions, point d'interrogation pour les gens qui veulent acheter des billets de spectacle et qui ont de la difficulté à en trouver.
3: Mais en même temps, je me disais avant de commencer, Catherine, en m'en venant, que dans le temps, c'était pas vraiment mieux. Ça me tente pas d'aller dormir trois nuits en avant du forum pour acheter des billets pour Led Zeppelin. Donc...
2: Non, et je l'ai jamais fait. Non, c'est ça. J'aimais mieux m'acheter un billet vraiment pas cher puis être dans le... Oui, c'est ça, complètement en haut et ne rien voir que, camper.
3: T'étais une vraie fan.
2: Ben oui.
3: Et c'est à vous que Spotify s'adresse avec son nouveau programme qui sera en place cet été aux États-Unis, mais éventuellement, on sait que ça va aller un peu partout, à moins que ça ne fonctionne pas. Donc, Spotify Reserved ou réservé en français, c'est qu'on va pouvoir déterminer qui sont les super fans des groupes et des artistes à qui on va vendre des billets.
2: Et donc, on va leur donner
3: priorité. Mais le problème, Catherine, c'est quoi un vrai fan? Premièrement, on va vous demander d'inscrire votre ville préférée, ce qui est normal pour qu'on ne vous offre pas des billets à Toronto.
2: Et il va falloir écouter
3: l'artiste. Mais on ne sait pas, 500 fois, 1000 fois, 2000 fois. Et il faut que l'artiste aussi décide de réserver une partie des billets pour ses super fans de Spotify.
2: Pourrait dire non.
3: Donc, t'aurais droit, en théorie, à une paire de billets achetés en avance durant une journée dans une prévente. Mais moi, encore une fois, le problème que j'ai avec ça, c'est que le fan ordinaire, normal, qui n'est pas abonné à tout ça, si t'es pas abonné à Spotify, t'as le droit. American Express, Visa, les fan clubs, les super fans, les fans de Spotify passent avant toi. Puis après, on s'étonne lorsqu'il ne reste que 28 billets en vente, dont 27 sont achetés par des scalpers.
2: Des
3: scalpers pour
2: donc,
3: mettre
2: en vente. Donc, le commun des mortels n'en a pas.
3: Oui, il y a ça. Arrêtez d'avoir du fun.
2: Oh là là!
3: Non.
2: Oh là là!
3: On va aller voir Voivode sur
2: Souris, François.
3: Bye!
2: Bye!

0: Demain, à l'effet, une chronique sur le phénomène Théodora, cette chanteuse française qui cartonne. Claudine Prévost est devant moi.
1: Bonjour Catherine.
0: Salut Claudine. J'ai parlé de films biographiques musicaux aujourd'hui parce qu'il y en a un sur Salvatore Adamo qui est en préparation.
1: Ton nouvel ami.
0: Mon nouvel ami, exactement. Oh, Adamo. Claudine, quel est ton film biographique ou tes films biographiques préférés en musique?
1: Il y en a vraiment beaucoup. Je vais y aller plus récemment.
0: OK.
1: Plus récemment, dans les 10 dernières années, disons, Amy de Amy Winehouse.
0: OK,
1: ça,
0: oui.
1: J'ai tellement aimé ça. J'étais fâchée contre son père, mais je trouvais que c'était bien tourné. En tout cas, j'étais très touchée par ce documentaire-là. Sinon, Beastie Boys Story.
0: Ah oui,
1: Spike
0: je
1: Jones.
0: L'ai pas vu.
1: On voit les deux membres restants des Beastie Boys qui nous racontent sur une scène. C'est comme une conférence avec des images.
0: Mais donc, ça, c'est plus un documentaire.
1: Oui, oui, oui. Oh, c'est vrai, c'est pas un film biographique musical.
0: Je sais pas si ça compte. Les lignes sont ouvertes. Prononcez-vous. moi, je choisirais Walk the Line, bien sûr, Johnny Cash, un classique. Control sur Joy Division et The Doors qui a marqué mon adolescence.
1: Ben oui, on a le même âge, écoute.
0: Mais là, on me souffle à l'oreille que c'est l'heure du manège.
1: Ben écoute, tout est prêt.
0: Parfait.
1: Tout
0: alors,
1: est prêt, les rails sont bien huilés.
0: Et le manège démarre maintenant.
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1: Bon midi, mes chers mélomanes. J'espère que ce mardi vous traite bien jusqu'ici. On a une belle trajectoire musicale devant nous avec une exclusivité des Montréalais Born at Midnight, avec le New Wave ludique des Néerlandais The Homesick, avec un quiz musical également dans à peu près une trentaine de minutes, et le jazz funky un peu old school de l'italien Popillo que vous entendez derrière. On démarre l'émission tout de suite. Bienvenue dans le manège.

Yuxek qui touche la cible dans ce remix d'un vieux titre de Laurent Voulzy, Cocktail chez Mademoiselle, qui date de la fin des années 70. Et je dis encore une fois, parce qu'à chaque fois que Yuxek touche une pièce, il réussit à lui donner une cure de jeunesse et une deuxième vie. Et on se dirige vers Lisa Leblanc maintenant. Voici Petite Jeanne.

Êtes-vous dans un esprit ludique ce midi? Sentez-vous le besoin de décrocher un peu dans votre journée peut-être chargée? J'ai quelque chose qui devrait faire l'affaire. Dans quelques minutes, je vous propose le quiz musical « Questions pour des champions » où à l'aide d'énoncés que je vous donnerai, vous devrez trouver l'artiste mystère du jour. Alors, vous avez quelques minutes pour vous préparer mentalement.

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Bienvenue, chers auditrices et auditeurs d'ici Musique, dans le quiz Questions pour des champions. Le principe est simple. Je vous donne une série d'indices, des faits, des citations, des énoncés sur un artiste que vous devez identifier. On aura trois blocs de trois indices et déjà, je peux vous dire qu'on parle d'un grand ce midi. Alors, si vous êtes prêts, j'irai dès maintenant avec la première ronde. Le musicien qu'on cherche est un Américain qui était obsédé par les voitures européennes sport comme les Ferrari et les Lamborghini. Il aurait trippé à Montréal cette fin de semaine pendant le Grand Prix. Deuxième indice, c'est un grand pionnier de la musique qui s'intéressait aux boucles et à l'échantillonnage qu'on retrouve dans la production hip-hop bien avant l'arrivée du rap. Troisième et dernier indice pour cette ronde, il a été très influencé par le rock psychédélique. Il a presque enregistré un album avec Jimi Hendrix.

Je suis très impressionnée. Il y a déjà deux personnes qui ont réussi à trouver la bonne réponse après un bloc d'indices seulement. Dans quelques instants, on revient avec la deuxième ronde de trois indices. Vous allez entendre la musique de Teke Teke, mais de Creature, pour nous emmener tranquillement. Alors, qui cherche-t-on dans ce quiz? Question pour des champions. Je salue Lily et Richard Robitaille qui ont déjà trouvé la bonne réponse. Vous êtes trop forts pour la Ligue, vous!

Alors, vous êtes nombreux à tenter de trouver l'artiste mystère du jour de notre quiz de questions pour des champions. On m'a nommé Wyclef Jean, Tom Jones, James Brown, Grandmaster Flash. Malheureusement, ce n'est pas la bonne réponse. Je continue donc avec la deuxième ronde d'indices. Go! Piri-biri-bu. Alors, ce musicien né dans l'Illinois est reconnu pour des phrases marquantes. Il n'avait pas la langue dans sa poche. Par exemple, il a déjà répondu à un de ses musiciens qui lui disait « Je sais pas comment terminer la pièce. » Ben, sors le saxophone de ta bouche. Deuxième indice. On lui attribue souvent cette citation. « C'est pas les notes que tu joues qui sont importantes, ce sont celles que tu ne joues pas. » Troisième et dernier indice de cette ronde. L'artiste, qui a aussi été peintre, a vécu une histoire charnelle, torride, de 3 semaines à Toronto avec France Castel. C'est même pas une blague, ça a l'air d'une blague. C'en est pas une. De qui parlons-nous? Mais qui est ce grand de la musique qui a tellement inspiré de générations par la suite? À vous de me dire via la bulle de conversation. On s'en va écouter Vulgaire Machin. Je veux pas.

Je salue tous ceux et celles qui ont trouvé la réponse dès la deuxième ronde d'indices. Guy Leclerc de Mont-Saint-Hilaire, Christian de Québec, Maryse de Montréal, Vicky Perrault, Lynn Dugas et plein d'autres. Mais on va continuer, juste parce que c'est le fun. Et qu'il y en a qui ont la puce à l'oreille, mais qui n'ont pas encore mis le doigt dessus. Alors, dans ce quiz question pour des champions, j'y vais avec ma troisième ronde d'indices. D'après moi, après, là, ça va être assez facile pour vous. Sa mère était musicienne et son père dentiste. C'est d'ailleurs lui qui lui aura acheté son instrument de prédilection malgré l'opposition de sa mère, la trompette. Il n'a pas seulement été célébré par les grandes institutions du jazz, il a aussi été intronisé au temple de la renommée du rock and roll, qui a souligné son influence sur le rock, le funk et même le grunge. Il est né un 26 mai et il aurait eu 100 ans aujourd'hui. Il est décédé malheureusement en 91 à l'âge de 65 ans. Je pense que vous allez le trouver, là, hein? Allez-y, via la bulle de conversation, il y a plein de noms qui entrent encore, mais non, on parle pas de Boule Noire. C'est pas Boule Noire qui a eu une aventure avec France Castel à Toronto. C'est un artiste américain. Bonne chance à tous.

pense que l'indice de la trompette vous a vraiment aidé. Tout le monde a trouvé la bonne réponse. Alors, cet artiste qu'on cherchait dans notre quiz aujourd'hui était bel et bien le grand Miles Davis. Le 26 mai, comme aujourd'hui, en 1926, il naissait. Cette légende, son nom qui demeure indissociable de l'histoire du jazz et plus largement de la musique moderne. Un petit extrait parce que ça fait juste du bien. Et bravo à tout le monde!

musique du groupe québécois Les Chiens, avec un nouvel extrait en plus. Le groupe qui a lancé un nouvel album le mois dernier, après 20 ans d'absence quand même. Je salue le travail du musicien Rick Goulet, qui a encore beaucoup de choses à dire et on aime beaucoup ça. C'est le français Miel de montagne qui prend le relais tout de suite.

On retourne 15 ans en arrière maintenant avec ce grand succès des Français, M83. Titre qu'on a entendu dans une multitude de films, de séries télé, de publicités. Je pense qu'on peut parler d'un classique. Oh, que ça va jouer fort en studio. Midnight City.

C'est la musique d'Erwan, jeune artiste montréalais qui va sortir son tout premier album le mois prochain. Il sera d'ailleurs en concert ce samedi avec Jeanne Côté au Cent Taverne dans le sud-ouest de Montréal. Alors, ravi aux intéressés. Et on enchaîne tout de suite avec le Beauceron Fantôme. Voici Au lieu la loupe.

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0: Salut, c'est Emery de Born at Midnight. J'ai trop hâte de présenter notre chanson I Haven't Forgotten You dans mon manège à moi sur Easy Music.
1: Ouais, ça s'en vient, ça. C'est la chanteuse de Born at Midnight que vous venez d'entendre, duo qui lance un tout nouvel extrait dans notre émission cet après-midi dans le manège, dans quelques minutes. Et je vous le dis, il est fort possible que le premier album de la formation montréalaise devienne la trame musicale de votre été. C'est tellement bon. Ils avaient déjà lancé deux extraits de ce futur premier album et un troisième pour la première fois sur les ondes radio dans quelques minutes sur les ondes d'Ici Musique.

Vous avez entendu la chanteuse du groupe montréalais Born at Midnight il y a quelques minutes. Le groupe qui va lancer son tout premier album dans un mois exactement, le 26 juin. Ils sont très excités et nous aussi. On leur a laissé savoir qu'on est fans de leur musique dans le manège. Alors, ils nous ont proposé de vous jouer un nouvel extrait en primeur cet après-midi. On n'allait pas dire non à ça. Born at Midnight, c'est le prochain groupe montréalais qui va connaître un grand succès à l'étranger. Ouais, parole de Nostradaclos. En fait, ils en ont déjà un. C'est pas une prédiction risquée, mon affaire. Leur tout premier simple en carrière, YOY, a atteint 25 millions d'écoutes. Leur titre, Hearts Working Overtime, joue dans une pub d'Apple Watch dans le monde entier. Ils ont une belle tournée prévue aux États-Unis et en Europe pour cette année. Born at Midnight, c'est un duo composé de David Carrière, qui joue aussi dans le groupe Tops, et de Amory Sanford, que vous avez déjà entendu sur nos ondes, en solo, sous le simple nom de Amory. En 2020, ils ont commencé à sortir des singles sur plein de plateformes pour tester la température de l'eau en mode « voyons voir si ça mord ». Et ça a très bien mordu. Dans les dernières années, ils ont cumulé les écoutes, ils se sont bâtis un nouveau bassin de fans et maintenant que les oreilles sont tendues vers eux, ils lancent donc ce premier album « Eternal Bam Nation » dont j'ai entendu 3 extraits. Et déjà, j'ai envie de dire que ce sera un disque marquant de 2026. C'est une petite bombe d'électro-rock dansant bâtie à l'aide d'échantillonneurs, de fausses batteries, de magnétophones à bande, avec une belle direction artistique maison, là, vraiment réussie. La production est impeccable. Vous allez l'entendre sur l'extrait que je vais vous faire jouer, I Haven't Forgotten You, qui est plus lent, en fait, que ce à quoi le duo nous a offert jusqu'à présent. Mais écoutez le travail d'échantillonnage. Et la douce voix de Amory, c'est super hypnotisant. Je l'ai écouté plusieurs fois hier soir et plus je l'entends, plus j'ai le goût d'y revenir. Bon, je me calme l'enthousiasme et je vous laisse réagir. Sachez que le groupe sera en concert le 13 août à Montréal, le 27 à Vancouver et puis le 3 septembre à Toronto. Alors voici, pour la première fois sur les ondes radio, ce nouveau titre de Born at Midnight, I Haven't Forgotten You.

leader du groupe rock garage montréalais Double Date with Death, Vincent Couney, qu'on vient d'entendre en solo ici, avec un extrait de son mini-album Accident, qui est inspiré par un accident de vélo. C'était le titre Beau Dommage, qu'on comprend différemment, hein, quand on entend le contexte. Maintenant, c'est au tour du français Bolivar de se faire entendre. Voici Illusionnisme.

C'est le groupe Biche, formé autour du musicien Alexis Fugain. Oui, oui, le fils de l'autre, de Michel, mais on est complètement ailleurs musicalement, comme vous l'avez constaté. On va quitter la France maintenant et on rentre au Québec pour entendre un titre de Joseph Carré, entre rock hypnotique et pop magique. Voici Ultra Légal dans Mon Manège à moi. Bon après-midi.

0: La musique de Bonne Nuit Chérie. Sortie de secours. Un hit, selon Dumas. On nous a visité il y a quelques semaines, ouais. Salut Geneviève Venn.
1: Bonjour Claudine.
0: Chère Geneviève Venn. Oh.

0: On est tapiné là.
1: Non, t'es dans mon manège à moi.
0: Ah, j'ai pas une demi-heure avec toi.
1: Et tu seras dans Déjeuner en paix cet été, toi.
0: Oui.
1: Oui.
0: Tous les jours de 7h à 9h dès le 15 juin.
1: Et j'en parle maintenant parce que c'est la dernière semaine que tu viens me visiter en onde. Sinon, oui. Tu travailles ardemment sur l'émission spéciale concernant l'hommage à Jean Leloup qui sera présenté autour de l'album Le Dôme au Franco de Montréal.
0: Exactement. Je travaille aussi en parallèle sur ce beau spectacle qui va être à la fois live au Francofolie de Montréal, au Franco de Montréal, ça s'appelle maintenant, le 14 juin et en direct sur Ici Radio, Ici Musique.
1: C'est nous autres, ça.
0: C'est nous autres.
1: C'est ça.
0: Et donc, les gens, peu importe d'où vous nous écoutez, vous pourrez assister à ce concert hommage au Dôme de Jean Leloup et c'est une belle grosse production sur laquelle j'ai le bonheur de travailler.
1: Ma chanceuse.
0: Oui.
1: Bon, maintenant, tu nous proposes une suggestion musicale, comme d'habitude.
0: Oui, une suggestion musicale. Et Claudine, je suis tombée dans un panneau, là. Je vous présente une chanson de Noël aujourd'hui.
1: Pardon?
0: 26 mai 2026.
1: Une chanson de Noël?
0: Oui.
1: Avec la température qui fait à Montréal aujourd'hui, tu oses?
0: C'est un peu mon Noël du campeur, tu vois. Donc, deux mois d'avance.
1: C'est ça.
0: Mais j'ai entendu cette chanson-là la semaine dernière, puis j'étais comme, mais quel rythme entraînant, et je n'ai jamais entendu que c'était une chanson de Noël. Vous allez voir, c'est très subtil. On n'est pas dans le grelot ici. Ce sont les Pommes de Lune, un groupe de Montréal formé de 5 musiciens et qui sont signés sur l'étiquette Hypnotic Bridge de Los Angeles. Ils sont réputés pour sur la scène psychédélique, en fait, cette étiquette-là. Et le groupe les Pommes de Lune sont distribués par Trésor National, cette fameuse boîte-là qui est réputée à Montréal pour ressortir des pépites du passé, les rééditer en vinyle. Donc voilà, sauf que là, ça sonne vintage, mais c'est pas vintage du tout parce que le groupe s'est formé en 2022 avec l'intention de faire revivre le freak beat britannique des années 80, des années 60 et le yéyé au niveau francophone.
1: Oui, il y a un retour du yéyé actuellement. Vraiment. Chez la jeune génération.
0: Et on est en plein là-dedans avec les Pommes de Lune. On est aussi dans quelque chose de très inspirationnel. C'est des gens qui aiment beaucoup faire de l'exploration sonore dans les dépôts d'archives puis ramènent des vieilles chansons au goût du jour. J'ai l'impression aussi qu'ils aiment beaucoup explorer au niveau des substances parce que c'est très inspiré mystique, cosmos, tout ça.
1: Substance qui aide à explorer.
0: On est sur la scène psychédélique.
1: Ça veut tout dire. Hein?
0: Voilà. Ils s'inspirent aussi des mouvements contestataires comme le manifeste des White Panthers, une organisation radicale antiraciste et de la contre-culture qui appuyait les Black Panthers dans les années 60. Et là, ici, ils se sont inspirés du manifeste en 10 point des White Panthers pour imaginer une révolution des lutins du Père Noël qui demanderait plus de jouets, plus de lait de poule et plus de bûches à tous les jours.
1: Je retiens substance. Univers psychédélique, Geneviève Bell, merci infiniment.
0: Joyeux Noël!
1: Le titre de la chanson, c'est La révolution des lutins. Et leur nom de band aussi, hein, les Pommes de Lune.
0: Ouh!

Plus qu'une trentaine de minutes au parcours musical d'aujourd'hui dans le manège. À venir, les Brazilian Girls, Thierry Larose et une bonne dose d'énergie brute avec le groupe néerlandais des Homesick.

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d'amour sur le beat de Bandit Voyage. Que c'était bon, ça! Maintenant, c'est le moment d'aller chercher une bonne dose d'énergie pure pour poursuivre l'après-midi avec le groupe néerlandais The Homesick qui vient de dévoiler un tout nouvel extrait. Si vous aimez le New Wave, vous allez apprécier, je pense, avec un petit côté décalé qui fait sourire en plus. The Homesick, c'est un trio néerlandais d'art rock qui est toujours sur la limite entre le post-punk et le New Wave, mais au final, ce qui les guide, c'est leur instinct, c'est pas les étiquettes. Ils ont 3 albums à leur actif et la chanson que je vous propose d'écouter maintenant, Esperanto, est le premier extrait de leur 4e qui devrait voir le jour à la fin de l'été ou au début de l'automne. Chanson qu'ils avaient improvisée comme interlude dans leur spectacle. Elle dure 10 minutes quand ils la jouent en concert, mais ils en ont fait un beau petit condensé en studio pour la mettre sur leur nouvel album. Et le titre fait référence à une langue internationale créée par L.L. Zamenhof à la fin du 19e siècle. Lui avait créé une nouvelle langue de toutes pièces dans le but d'en faire une deuxième langue universelle. Je ne sais pas si vous avez déjà entendu parler de ça. Est-ce que vous parlez l'espéranto? Moi non plus. Mais c'est pas grave, ça, parce que le concept a inspiré une chanson ludique, c'est rempli d'humour. Pourquoi? La réponse de The Homesick? Parce que la vie est trop courte pour avoir un sens. Alors, vu comme ça. Si vous aimez la musique de Devo ou de Echo and the Bunnymen, cette pièce est pour vous, je crois. Esperanto! The Homesick dans notre après-midi ensemble sur les ondes de C-Musique.

0: Mon collègue adoré Alexandre Courteau qui est entré en studio en disant « Tu fais jouer du lio? »
1: Oui, c'est vrai, tu fais jouer du lio.
0: Oui, je fais jouer du lio, Alex.
1: Ben, c'est bon.
0: Ben voilà.
1: Exact.
0: Il fait tellement beau aujourd'hui, profitons-en pour envoyer de la légèreté dans nos oreilles.
1: Mais ça.
0: Alex Courteau, qu'on retrouve à 17h avec ton émission Tellement Courteau aujourd'hui.
1: Oui, tout à fait. Entre autres, plus tard, on va parler de Miles Davis, 100e anniversaire de naissance aujourd'hui et du décès de Sonny Rollins.

0: Belle chanson d'entrée pour le sex symbole Nicolas Ouellette.
1: Bonjour.
0: Bonjour.
1: Oui.
0: Sex symbole de la voix aussi.
1: On a vu hein, la démarche là, quand je suis entré en studio, le déhanchement.
0: J'ai senti qu'il y avait un petit funk dans le genou.
1: Le torse bombé. Ah oui.
0: Bien sûr de lui.
1: La sensualité, comme disait l'autre.
0: On te regarde et c'est ça à quoi on pense.
1: C'est la première chose à laquelle on pense.
0: Directement. Et au nouveau son.
1: Oui, ça c'est évident. On est distrait par ma sensualité, mais après on pense au nouveau son et on revient sur la bonne voie.
0: La bonne piste, là, c'est ça.
1: Donc c'est ça qu'on va faire aujourd'hui. Plein de belles affaires qui vont peupler les oreilles des gens. Je regarde ce qui s'en vient. Simon Larose, Luigi Pekka avec une nouvelle chanson. Et aussi une chanson d'Olivia Ridgely qui s'appelle Lonely Planet, qui est excellente.
0: Bon, ben, on te manque pas, mon cher Nico. C'est oui. Claudine Prévost qui vous a fait faire ce petit tour de manège cet après-midi. On se retrouve demain à midi.

On est parti 15h, précisément 16h, si vous êtes dans les Maritimes. J'espère que vous êtes heureux et heureuse, que la vie se passe comme vous le souhaitez. En ce bon mardi 26 mai, DJ Planet Express, producteur canadien avec All of Me.

musique de DJ Planet Express. Cette chanson s'appelle All of Me. À nouveau son. Le club est ouvert officiellement ce mardi 26 mai. J'attends de vos nouvelles. Faut jamais être gêné de m'écrire, que ce soit la première fois ou la millième fois. J'aime toujours avoir de vos nouvelles et surtout voir vous saluer sur les ondes nationales. C'est comme ça que ça se passe. Nouveau son n'existe pas sans vous. Vous m'envoyez votre nom au 514 980 7600.

0: Avec Abel, cette chanson s'appelle Chanson triste. À nouveau, si on peut m'écrire 514-980-7667. 514-980-7667. Laissez-moi votre nom et peut-être des gens autour de vous aussi qui méritent des salutations. Peut-être que vous vivez quelque chose de glorieux ou d'extrêmement difficile aujourd'hui. Qu'importe, je suis là pour vous et surtout pour vous saluer sur les ondes nationales. À nouveau, son sur Ici Musique. Simon Larose a fait partie de Zen Bambou pendant plusieurs années. Sa poésie, sa capacité mélodique, son intensité ont fait sa marque. Il l'a ramené en solo après quelques années de jachère sur ce projet qui s'appelle Ned Effing Braden. Voici la chanson-titre de ce EP.
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0: avec Nicolas Ouellet sur Easy Music.
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La petite mélancolie qui happe juste à la bonne place, unisature, la maîtrise parfaitement la chanson qu'on vient d'entendre. C'est vide, hardcore. Plein de belles choses qui s'en viennent dans la prochaine demi-heure. La musique de Yeba, Bless, Charlotte Cardin, Rosalia et notre son de la semaine. Mais avant ça, Alicia et Leon the B.

gros échantillon de Boyfriend, de Pitbull là-dessus. Ou plutôt de Motel sur Boyfriend. J'en sens de Pitbull, ce Motel. Alicia et Lia on the beat. Ce qu'on vient d'entendre. Calamine a sorti un tout nouvel album en mars qui s'appelle Rétrograde. Collaboration bien efficace là-dessus avec Kelsky, qui fait partie des artistes en liste pour les révélations 2026-2027.

0: parce que j'espère que cette petite décontraction détente du mardi se passe bien. Avec entre autres cette chanson de Calamine, collaboration avec Kelski, Amico, un nouveau son tiré de son album Rétrograde.
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0: Tous les jours cette semaine, vous allez entendre cette chanson. C'est celle sur laquelle on a décidé de braquer notre projecteur artiste sur qui on braque notre projecteur Aïda.

Elle raconte les relations magnifiquement, qu'elles soient émotionnelles ou physiques. Cette Aïda, encore, corps à corps, c'est le nom de la chanson qu'on a sélectionnée comme son de la semaine. Vous la connaissez, Charlotte Cardin? Vivez la remixée avec Tant pis pour elle.

quelques effluves de dubstep sur cette version remixée de la chanson Tant pis pour elle de Charlotte Cardin, Hummingbird et Jupinici. On retravaillait la chanson. On a 15h43, 16h43 si vous êtes dans les Maritimes. L'émission que vous écoutez, c'est Nouveaux Sons sur Ici Musique. J'attends de vos nouvelles. Comme ça, je peux vous saluer sur les ondes nationales, vous accueillir dans le club Nouveaux Sons. Comme tous les jours, on vit cette émission seul ensemble, peu importe où vous êtes et ce que vous êtes en train de faire. 514-980-7667 ou via la bulle de conversation sur Radio-Canada Audio. Vous me laissez votre nom et je vous salue. Voici Rosalía.

C'est dur de mettre en mots ce qu'on a vécu, nous tous les gens qui étions au spectacle de Yeba au Théâtre Greenfield à Montréal. Je pense que le seul mot, c'est maîtrise, parfaite maîtrise de son environnement. Aucune attention portée à toutes les fioritures que d'autres vont mettre de l'avant. C'est que la voix, que l'exécution. C'est absolument magnifique, transcendant. L'émotion était au centre de la prestation. Elle a pleuré abondamment, Yeba d'ailleurs, pendant son spectacle. C'était fabuleux. Ce qu'on a entendu, c'est West Memphis. Ici,

Si vous allez faire un tour sur Radio-Canada Audio, vous allez voir, écouter la prestation de Bless qui s'est enregistrée ici au Studio 2, studio qui est juste derrière moi. Moi qui suis au Studio 3 en ce moment. Ils interprètent presque l'entièreté de leur album Transit qui est sorti au mois d'avril, dont cette chanson qui s'appelle Vise les cieux. Si vous voulez les voir en chair et en os, vous êtes en mesure d'être à Montréal la semaine prochaine. Ils sont en spectacle au bar Rocket à Montréal. Un show de fin de soirée, 22h. J'ai l'impression que ce sera bien éclatant. Deux options donc pour consommer du Bless en live. Party Cloudy de French Four Horse. De son EP Played in Full, ça a été un son de la semaine.

C'est reparti. Bienvenue à celles et ceux qui viennent de se brancher. Bienvenue à celles et ceux qui sont avec moi. Ou bienvenue plutôt à celles et ceux qui sont avec moi depuis les tout débuts. Bref, si vous êtes là, je suis heureux que vous soyez là. Écrivez-moi 514-980-7667. J'ai l'opportunité, avec ce gros son, de vous dire que mardi prochain, c'est le premier mardi du mois et qu'on aura un mardi dansant. J'avais envie de vous en donner un petit aperçu. Lost Kings, Euphoria.

Elle est A avec Excité. Paraît que ça a été un triomphe son lancement. J'avais pas l'opportunité de me présenter jeudi dernier. Mais les échos ne sont que positifs. Il nous a fourni notre son de la semaine dernière. Mais ça, c'est sort de là. Jules.

Maïs, ça s'appelle Capitaine, à nouveau son. On reste dans les nouveautés d'ici. Colin Léo s'est penché sur le jazz, sur la soul, sur cette toute nouvelle chanson. C'est arrivé la semaine dernière, ça s'appelle Tout ce qui dépasse, à nouveau son.

je n'ai pas de le dire. Il y a une expression qui dit qu'il y a certaines chansons qui sont faites pour les rapprochements. Ça s'entend. Colin Léo nous a offert ça un peu quand même ici. Ça s'appelle « Tout ce qui dépasse », un nouveau son. Il dit sur Instagram, c'est la marque, celle-là marque le début de belles choses.

0: Il s'appelle Savage, ce titre de Tia Cola. De retour après le succès de son album Mello, c'est sorti il y a déjà 4 ans quand même. La clé, quelle énorme chanson. On a 16h21, 17h21 si vous êtes dans les Maritimes. On va écouter la musique de Camilou, qui est venu en studio récemment quand on l'a présenté en liste pour les révélations 2026-2027.
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Elle s'appelle Camilou. Cette chanson, c'est Paranormal. C'est sa plus récente. Salutation à Luc qui nous écoute de Laval. Il dit, on écoute l'émission dehors avec le grand vent. Profitez du grand vent, profitez de la musique. 514-980-7667. Donnez-moi de vos nouvelles que je vous salue.

toute nouvelle chanson de Chiara Savastra, ça s'appelle Necktie. Fait partie de la famille Coronation, qui accueille entre autres Charlotte Cardin qu'on a entendu un peu plus tôt. Alicia Moffett aussi. Nouvelle étape dans sa carrière. En spectacle le 26 juin si vous êtes à Lévis, au Festibiaire de Lévis. Salutations Caroline qui nous écoute en ce moment. Elle dit French Four Horse, j'adore, merci pour la découverte. Elle dit sans savoir pourquoi ça me fait penser à Los Beachos. Je comprends ce que tu veux dire Caroline. Salutations à toi. Merci pour le message. Culture ici et lundi.

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les deux bons amis qui nous offrent toujours des sons parfaits, particulièrement à ce moment-ci de l'année. JC et Plam Okate, la chanson s'appelle JC Okate. Ils sont pas cassés à la tête sur celle-là. 16h35, 17h35. Si vous êtes dans les Maritimes, vous avez encore le temps de m'écrire que je puisse vous saluer sur les ondes nationales. 514-980-7667. Direction Strasbourg. Un duo IBA complètement singulier. Après, je suis né, il y avait la guerre. On nous arrive avec cette chanson qui s'appelle Beaux-Arts 2.

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O'Flynn, la chanson s'appelle Kelsier. Vous l'avez probablement découvert, O'Flynn, en le sachant ou pas, aux côtés de Barry Can Swim. C'est lui qui collabore sur la chanson Kimpton. C'est le voisin de Barry Can Swim. Il partage non seulement un pâté de maison, mais un talent pour les mélodies d'une efficacité redoutable qui se déploie, qui s'ouvre et qui nous ouvre. J'adore. On a 16h42, 17h42 si vous êtes dans les Maritimes. Des belles choses qui s'en viennent. La musique de Nyko avec cette chanson Château à ruines qui est excellente. Gims et Théodora Dige en collaboration. Yashim aussi est au programme. Mais ici, c'est une nouveauté. Elle s'appelle Malidée. Cette chanson, c'est Sanzaru à nouveau son sur ICMC.

Yashim, la chanson s'appelle Atracar, ça a été une notion de la semaine, cette chanson. Salutations à David, qui m'a écrit un message. Il y a la messagerie texte, il dit « Salut Nicolas, dis-moi pas que tu vas faire jouer Spa de Gims et Théodora. C'est une chanson de soleil, tu fais ma journée, merci. » David, non seulement on va faire jouer Spa de Gims et Théodora un moment donné, mais ce moment donné, c'est maintenant. Chanson soleil pour toi et pour toutes celles et ceux que ça va ensoleiller.

Naiko et Château en ruine. C'est aussi le nom de son EP qui vient tout juste de sortir. Il y a Alexandre Courteau qui s'en vient dans les prochaines minutes. En train de se réchauffer, prêt à vous accompagner pendant les trois premières heures de la soirée. D'ici là, entre autres, Juice!

0: Sexy Music de Juice. Et c'est pas un commentaire, c'est comme ça que ça s'appelle son projet Sexy Music, qui est sorti à la fin du mois d'avril. Brandy avec la collaboration du rappeur Kaba. On termine avec cet artiste qui va être de passage à Montréal durant les Franco. Si vous êtes dans le coin de Montréal, c'est le 20 juin. Il s'appelle Yanis, c'est pas du genre à quinquin.
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1: Pas du genre à guinguin. Yannis 20 juin, je le rappelle, au Franco de Montréal. Tellement courtois, s'en vient dans les prochaines secondes.
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7: 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Bienvenue à Tellement

Non, mais moi, mon rêve, c'est ça, c'est de voler, mais avec mes oreilles. Bonjour à tous, c'est Alexandre Courteau. Très heureux de vous retrouver en ce mardi 26 mai. Bienvenue à Tellement Courteau. J'espère que vous passez une bonne journée. Bonne fin d'après-midi à tous et à toutes. Aujourd'hui, l'ambassadeur du funk cubain, Sima Funk, est de retour avec un disque réjouissant. Aussi, le ROSEC, le réseau des organisateurs de spectacles de l'Est du Québec, nous propose plein de spectacles pour l'été à venir. Julieta Venegas, l'une des grandes voix pop de la musique latine d'aujourd'hui, nous revient avec un disque inspiré aux sonorités du nord du Mexique. On va souligner le 100e anniversaire de naissance du grand trompettiste Miles Davis et on va revenir sur la mort du saxophoniste Sonny Rollins, dernier colosse du jazz qui est mort hier à l'âge de 95 ans. Pour l'instant, on va du côté d'un groupe français qu'on a découvert il y a quelques semaines ensemble. On aime beaucoup Pirogue. Ils ont lancé un très beau disque qui s'appelle Idésia. En voici un extrait. Pas de côté, Pirogue.

C'est un groupe avec des musiciens français et colombiens, Nuevos Rios, avec ici Malvada, c'est une nouveauté musicale. Je voulais vous parler du ROSEC, le réseau des organisateurs de spectacles de l'Est du Québec. C'est un grand circuit de petites salles qui fait battre le cœur culturel de l'Est du Québec depuis la fin des années 1980. Le ROSEC, c'est une trentaine de diffuseurs pluridisciplinaires. Parmi le réseau, on retrouve des cafés-théâtres, des auberges, des salles chaleureuses qui s'échelonnent de Québec à Natashquan en passant par le Bas-Saint-Laurent, la Gaspésie, les Îles-de-la-Madeleine, etc. Si vous prenez les routes du Québec cet été pour les vacances, laissez-vous tenter par un concert organisé par le ROSEC. La porte-parole de la programmation d'été du ROSEC cette année, c'est la pianiste et compositrice Viviane Audet. Elle va présenter son spectacle Le piano et le torrent au fil d'une quinzaine de dates cet été. En chanson, vous pourrez voir entre autres Gilles Valiquette, Guillaume Marceneau ou encore Louis-Jean Cormier, mais il y a toutes sortes de choses qui sont programmées dans le cadre du ROSEC, entre autres le Habana Café qu'on va entendre maintenant, qui est un groupe québécois qui s'inspire de la musique cubaine. Attrapez Habana Café, alors à Piribonca, à l'auberge L'Île du Repos, le 18 juillet prochain ou encore le 23 juillet prochain à Rivière-du-Loup, dans le cadre de l'été du ROSEC. Voici Habana Café avec la Manana.

Le grand trompettiste cubain Arturo Sandoval avec La Ventura, c'est un extrait de son tout nouveau disque Sango qui vient de sortir. Et tout juste avant, le groupe québécois, influencé par la musique cubaine Habana Café, c'était La Mananita, une collaboration avec Bugat. Poursuivons avec la franco-brésilienne Luisa. Elle sera au Franco de Montréal et c'est gratuit le mercredi 17 juin prochain à 18h. On va l'entendre ici avec Western Chinois. C'est une de ses nouvelles chansons.

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1: Et on récolte le tempo aujourd'hui avec un groupe italien dont je vous ai parlé il y a quelques jours, Bandamage, un groupe qui vient de la ville de Salerne, c'est pas très très loin de Naples. Dans sa biographie, Bandamage diffère de la musique au souffle cinématographique et c'est tout à fait vrai. On est dans un mélange de funk, de disco, de jazz, des mélodies du sud, mais toujours avec une idée de raconter une histoire comme une scène dans un film. Bandamage qui aime se présenter comme une bande de contrebandiers du disco et du funk, ce qui résume bien leur côté joueur, voyageur, très imagé. Et le groupe nous parle de la Salifornia. C'est un mot valise qu'il utilise pour décrire un Salerne imaginaire, un sud italien fantasmé, ensoleillé, un peu délabré, traversé de rêves d'évasion. On a vraiment aimé leur nouveau disque Costa Sud et on va plonger dans cette Salifornia, dans cet esprit du sud avec le morceau titre. Voici Bandamage, Costa Sud.

0: Paul York.
1: La voix grave de C. ou Georges avec la belle voix de M. Le Français. C'était ici Paris au K. On va justement poursuivre de nouveau avec C. ou Georges qui a lancé tout récemment un très très beau disque qui s'appelle The Other Side où il nous montre justement son autre côté. Alors d'habitude, il donne plutôt dans le funk brésilien, dans la musique populaire brésilienne. Là, il vient de faire un disque jazz, bossa nova, orchestral, absolument puissant. Il a mis plusieurs années à faire ce nouvel album. Donc voici un extrait, Folia do Amor, C. ou Georges.

Abalone Blue, c'est ici le Montréalais Frankie Selector. N'hésitez pas à m'écrire en utilisant la bulle de conversation sur l'application Radio-Canada Audio ou encore avec notre adresse courriel tellement@radio-canada.ca. J'adore vous lire. Moria Plaza, maintenant à Tellement Courtois, voici Bezos en La Playa.

0: À venir à Tellement Courtois, on va souligner le 100e anniversaire de naissance du grand trompettiste Miles Davis. L'ambassadeur du funk cubain également, je vais vous faire entendre du Sima Funk qui est de retour avec un disque réjouissant. Et qu'est-ce qu'on aura d'autre également? Un classique de la musique soul avec le grand chanteur américain Aaron Neville. Ça se poursuit dans quelques instants. On va justement du côté de Miles Davis.
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Le grand Miles Davis avec Toutou. Et en ce 26 mai, on souligne le 100e anniversaire de naissance du grand trompettiste. Né le 26 mai en 1926 à Alton, dans l'Illinois, Miles Davis, qui est mort le 28 septembre 1991 à Santa Monica, en Californie. Un siècle après sa naissance, son nom demeure indissociable de l'histoire du jazz et plus largement de la musique moderne. Au-delà de sa maîtrise de l'instrument, peu d'artistes auront autant transformé leur art au fil de leur carrière. Mon collègue Stanley Péan, qui anime Quand le jazz est là et pour qui le jazz n'a pas de secret, disait « Miles Davis a contribué à révolutionner le jazz à plusieurs reprises pendant ses 50 ans de carrière. Il a toujours voulu se réinventer et par le fait même, il a ouvert des nouvelles avenues. » Il y a un très bel article à lire sur le site de Radio-Canada et justement, Stanley Péan également va faire une émission spéciale ce soir avec Ariane Cipriani. Alors, tous les chemins mènent à Miles Davis. C'est pas la première fois que les deux se rencontrent et font une émission spéciale autour de Miles. Donc, c'est à 22h sur nos ondes ici musique. Au programme, on va célébrer le grand trompettiste. On va poursuivre d'ailleurs encore avec un autre morceau de Miles Davis et là, on va se tourner vers quelque chose sorti en 1992, assez révolutionnaire alors qu'il flirtait avec le rap. Le voici avec The Doo-Bop Song, Miles Davis.

Vossé Viver, c'est chanté par Malu Magalès. Vous écoutez Tellement Courtois sur Ici Musique et on poursuit avec un des ambassadeurs du funk cubain. J'ai nommé l'incroyable, le seul, l'unique, Sima Funk. En entrevue récemment aux États-Unis, dans un journal d'Aspen dans le Colorado, il racontait un peu son histoire. Donc, adolescent, il jouait dans des groupes, il enregistrait des chansons tout en poursuivant des études de médecine. Et au début de la vingtaine, à un moment donné, il a quitté sa ville natale, il s'est rendu à La Havane, où il a été bouleversé par l'énergie de la ville. Il dit « Je suis arrivé à La Havane, j'étais attiré par les gens, l'effervescence des rues, et le soir même, on est allé à un concert. L'énergie de la musique et du public dans la salle m'a tellement marqué que je me suis dit « C'est ça que je veux faire. » Et il le fait aujourd'hui vraiment très, très bien. Particulièrement avec son tout nouveau disque « Tetoka » qu'il a fait avec son groupe qu'il surnomme « La Tribu ». Alors, c'est 9 musiciens de La Havane, mais qui sont comme lui maintenant installés en Nouvelle-Orléans, aux États-Unis. Et on a aimé le disque parce qu'il est festif, il est dansant. Il y a 2 chansons, peut-être un peu plus douces, un peu plus autour de l'amour, qui sont aussi très intéressantes. Sima Funk, qui sera quant à moi à voir au Festival d'été de Québec le 10 juillet prochain. On va l'entendre ici avec Cosi Narté. Ça va vous donner une bonne idée de l'album Sima Funk.

Babo Moreno, percussionniste brésilien, né à Londres, c'était ici, Rei da Pesca. Jouant Paraíba, c'est un autre percussionniste, le voici avec Sheila Town.

La Montréalaise Monica Fréré avec Anne Daraï. On va plonger dans l'histoire de la musique soul afro-américaine maintenant avec Aaron Neville. Il est toujours en vie. Il a 85 ans. Grand chanteur soul, originaire de la Nouvelle-Orléans en Louisiane. J'adore sa voix de ténor unique et douce. Depuis les années 1960, Aaron Neville a enregistré une tonne de chansons. Il a remporté 4 Grammy Awards. C'est aussi un des membres fondateurs des Neville Brothers qu'il a créé avec ses frères Art, Charles et Cyril. Aaron Neville, qui a collaboré avec plein de grands artistes tout au long de sa carrière, comme Linda Ronstadt, avec qui il a fait des chansons qui sont devenues très populaires. Et en 2023, il a été nommé parmi les 200 plus grands chanteurs de tous les temps par le magazine Rolling Stone. On va l'entendre ici avec son titre Hercules. Il y a toute une histoire autour de ce titre-là. Superbe titre sorti en 1973, fait avec Alan Toussaint, un autre grand musicien de la Nouvelle-Orléans. Mais quand le 45 tours est sorti, apparemment, pour une raison quelconque qui nous échappe dans l'histoire, on ne sait pas trop, mais tout aurait été détruit. Les disques ont été complètement rayés parce qu'on a pensé qu'il y avait un problème de production, de pressage du disque. Alors, on a jugé que les disques étaient défectueux. Donc, la chanson est comme un peu disparue. Elle est comme revenue. Enfin, il y a eu des échantillons qui sont sortis, puis c'est devenu un classique. Mais aujourd'hui, c'est très, très difficile à trouver, ce qui fait en sorte que c'est une pépite que les collectionneurs recherchent. Hercules, une chanson qui dit en gros, faut être un vrai Hercule dans cette vie pour pas tomber dans les pièges que la vie nous envoie. Un classique d'Aaron Neville.

Casdoura, c'est un duo de Toronto. Ils seront à Montréal le 2 juillet prochain dans le cadre du Festival international de jazz. Et c'est gratuit. C'est à 18h 2 juillet au studio TD. Un autre beau concert gratuit de la part du festival. Poursuivons maintenant avec la Canadienne Mélissa Laveau. Voici une de ses nouvelles chansons, Yemaya.

À venir, Atel Mancourto, entre autres, Julieta Venegas, l'une des grandes voix de la pop latine d'aujourd'hui. Elle vient de faire un retour avec un beau disque inspiré des sonorités du nord du Mexique. Et on va revenir sur la vie du saxophoniste Sonny Rollins, dernier colosse du jazz qui est mort hier à l'âge de 95 ans. Dans quelques instants, ça se poursuit de plus belle avec The Circling Sun.

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On flotte avec le Circling Sun, c'était ici Coan. Julieta Venegas, on fait place maintenant à cette grande vedette du monde latin, superbe artiste qu'on aime beaucoup à Tellement Courto. Née en Californie, elle a été élevée à Tijuana, donc au Mexique, et elle s'est construite toute une carrière. Multi-instrumentiste, elle joue de l'accordéon, du piano, de la guitare. Elle a une écriture à la fois accessible, mélodique et fine. Elle a remporté plusieurs très grands prix et elle vient de lancer un nouveau disque qui s'appelle Nortena. Alors, elle plonge sur cet album dans sa mémoire familiale et musicale parce que elle fait dans le style des chansons du nord du Mexique, là où elle a grandi. Et d'ailleurs, la frontière entre les États-Unis et le Mexique est un personnage, on peut le dire, dans ce nouveau disque. Elle en parle beaucoup. Elle parle de migration, de séparation, de mémoire, de liens durables également. Elle a même écrit un livre autour de ses mémoires qui accompagne l'album, si ça vous dit. Elle est retournée vivre au Mexique d'ailleurs, puisqu'elle habitait en Argentine suite à ce projet. Et ce que je vous propose, c'est une chanson qui s'appelle « La Leyendas de Tijuana », c'est-à-dire « Les légendes de Tijuana ». Voici une belle nouveauté de Julieta Venegas.

Deux morceaux du percussionniste brésilien Pupio. On va plonger dans l'univers de Sonny Rollins, colosse du saxophone, une des dernières figures du grand âge d'or du jazz. Il s'est éteint hier à l'âge de 95 ans. Je vais vous raconter un peu son histoire dans quelques grandes lignes, mais tout d'abord, on va l'entendre. Sonny Rollins et son quartet, voici Paul's Pal.

Sonny Rollins, ici avec Paul's Pal. Il est décédé hier à l'âge de 95 ans dans sa maison de Woodstock à New York. Le colosse du saxophone est parti. C'était vraiment une des dernières grandes figures de l'âge d'or du jazz, Sonny Rollins. Reconnaissable ces dernières années à sa barbe et son imposante chevelure blanche, il était considéré comme l'un des plus grands saxophonistes au monde aux côtés de Charlie Parker, Coleman Hawkins ou encore John Coltrane. Contrairement à plusieurs artistes de cette période-là du jazz, d'ailleurs d'après-guerre, disparu prématurément, Sonny Rollins, lui, a connu toute une carrière longue et prolifique, travaillant au-delà de ses 80 ans. Il y a eu des articles partout dans le monde, sur la planète, entre autres Télérama, qui nous raconte un peu son histoire en France. Donc, Sonny Rollins, né de parents antillais à Harlem en 1930. Il dira plus tard avoir appris tout seul le saxophone, apparemment qui s'immergeait dans des clubs de jazz, se baignait dans l'univers de la musique de Harlem. En fait, il était obsédé jeune par l'idée de pratiquer, de jouer tous les jours et de s'améliorer encore et encore. Si bien qu'à la fin des années 1940, il commence à intégrer des formations et enregistrer avec les meilleurs, Bud Powell, le Modern Jazz Quartet, Miles Davis, Thelonious Monk également, et bien vite, il va s'imposer aussi comme leader. Rollins s'impose comme le saxophoniste le plus novateur de son temps, nous dit Télérama. Le seul à pouvoir lui contester ce titre, c'est peut-être John Coltrane. On nous parle aussi de cette grande finesse intellectuelle, cette bonne irrésistible. Ses solos éblouissent par leur précision et leur prise de risque. Si Rollins ne lancera jamais un nouveau courant au sein du jazz, nous dit Télérama, chacun de ses enregistrements des années 50 et 60 constitue une petite révolution. Un grand qui est disparu. On va l'entendre de nouveau maintenant avec Night Has a Thousand Eyes.

Il y a quelque chose de presque mystique dans ses solos. Sonny Rollins ici avec Night Has a Thousand Eyes. On va rester dans le jazz spirituel presque mystique avec le Atlantis Jazz Ensemble. C'est un groupe de l'Outaouais. Voici Gates of the Sun.

J'aime toutes ces chansons. La grande Elis Appie avec Navatara. On s'envole maintenant pour l'Angleterre, pour Londres avec le Blue Lab Beats. C'est un duo de musiciens, producteurs, jeunes amis à l'origine qui ont commencé comme remixeurs amateurs en faisant des remixes d'artistes de premier plan, entre autres comme Dua Lipa. Bon, aujourd'hui, c'est plus de 85 millions d'écoutes. C'est un prix Grammy également pour leur travail avec Angélique Kidjo. Et je vous en parle parce que Blue Lab Beats vient de lancer un nouveau disque qui s'appelle The Blue Lab Beats Show, un album manifeste qui condense 10 ans d'expérimentation sonore. C'est un album comme un voyage global musical où chaque morceau ouvre une nouvelle escale. On va du côté des Caraïbes, de la Nouvelle-Orléans, en Afrique de l'Ouest, à Sao Paulo également, et bien sûr en Angleterre. Je vous propose un morceau instrumental qui s'appelle Blue Lotus. Voici le Blue Lab Beats.

Quelle belle chanson, Michael Kiwanuka avec Follow Your Dreams, suivez vos rêves. Feu Chatterton, on s'en va en France avec une autre belle chanson. C'est ma préférée de leur plus récent disque, Labyrinthe. Voici À cause ou Grâce.

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Way Out, FKJ, et c'est ce qui nous montre le chemin de la sortie. Demain, à Tellement Courtois, on va se rafraîchir avec le Bongo Hop et on aura une nouveauté instrumentale avec un groupe de Montréal, Callisto. Je vous rappelle que toutes nos émissions sont en rattrapage sur Radio-Canada Audio. Marie-Christine Trottier s'en vient avec toute une musique, c'est Alexandre Courtois. Merci de nous écouter, je vous souhaite une bonne soirée. On se retrouve demain à 17h à 18h dans les Maritimes.

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6: Bonsoir, ici Marie-Christine Trottier. Je vous souhaite la bienvenue à Toute une musique. Je vous propose à nouveau ce soir une émission qui a du bouquet et qui commence avec éclat et brillance.